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1: Aïe.

0: comment vous a paru le temps d'attente?
1: Exactement.
0: Voilà la question pêle-mêle qui a été posée. Comment a été l'accueil au niveau du laboratoire, par exemple? C'est beaucoup de services à l'hôpital.
1: Oui,
0: donc, ce sont ces questions-là qui sont abordées dans l'enquête.
1: Exactement.
0: Et que vous soumettez aux usagers.
1: Exactement. Mm-hmm. Voilà, c'est des questions que nous soumettons aux usagers pour qu'ils puissent prononcer sur la façon dont ils ont été accueillis.
0: Mm-hmm.
1: Et je vous assure, la moisson a été bonne souvent.
0: Mm-hmm.
1: La moisson a été bonne. Alors, donc, voilà un peu ce qui se passe au niveau de l'accueil.
0: Oui.
1: Mais il y a aussi, les malades sont revenus sur un aspect. Des fois, les agents de santé, vous savez, quand, mm-hmm. quand l'attente est longue et qu'ils ont des amis,
0: mm-hmm.
1: au lieu de demander l'indulgence des autres patients, il dit, hey, toi, viens ici.
0: Hmm.
1: Peut-être il est le dixième dans le rang.
0: Oui.
1: Et il va allègrement et brûle la politesse au premier, deuxième.
0: Oui.
1: Et c'est là où les choses commencent. C'est là où les choses
0: Parce que les autres vont se dire, mais
1: nous
0: on est là depuis. Là,
1: qu'est-ce que de...
0: ce qui est normal, c'est une réaction normale.
1: Et ce qui est les malades, les agents de santé ne communiquent pas.
0: Ah.
1: Tout est à base de communication. Même si vous devez faire ça, vous devez communiquer avec les autres. Ils ne vont pas refuser parce qu'ils sont dans vos mains.
0: Mm-hmm.
1: Ils ne vont pas refuser. Mais à partir du moment où vous ne communiquez pas, alors là,
0: ça pose problème.
1: Ça pose problème.
0: Ah ouais, parce qu'ils sont humains aussi, ils ne peuvent pas accepter.
1: Exactement.
0: Voilà, qu'on va sur eux comme ça.
1: Exactement.
0: Mm-hmm. Voilà. Est-ce que parfois, ce n'est pas aussi lié au stress du travail, les agents qui sont débordés, il n'y a pas assez de personnel dans nos hôpitaux, vous savez, il n'y a pas assez de matériel, et puis parfois le stress, la pression, la fatigue s'installe, les réactions sont parfois exagérées, d'accord, mais on comprend, on se met à leur place.
1: Bon, c'est vrai, les responsabilités sont partagées,
0: oui.
1: parce que lorsque nous nous mettons à faire un dépouillement, à faire une analyse, on se rend bien compte que les responsabilités sont partagées. Mais ça ne saurait pas expliquer ce que nous constatons. C'est vrai. Il y a les agents de santé ne sont pas nombreux, surtout maintenant qu'on ne recrute plus. Mais il doit avoir une bonne organisation de service derrière. On peut faire une activité qui peut utiliser 10 personnes, on peut le faire avec 2 personnes si c'est bien organisé. Donc souvent, dans nos formations sanitaires, l'organisation de services pêche. Et c'est ça qui fait ce que nous observons. Alors, vous savez, si vous avez un major qui ne parle pas bien la langue du milieu, mais on peut le mettre ailleurs, on peut le redéployer ailleurs. Mais souvent, c'est difficile. Donc, alors, quand les gens sont sur, je vais dire, quand il y a une surcharge du travail, ça peut expliquer aussi le stress du major. Mais, comme il a choisi de soigner, il doit mettre la santé du malade au-dessus de tout ça. Il doit mettre la santé du malade au-dessus de tout ça.
0: Ça devient du sacerdoce.
1: Mais, sacerdoce, voilà. Mais ça ne veut pas dire que les gestionnaires des formations sanitaires ne doivent pas vraiment perdre de vue une bonne organisation de service pour permettre aux majors aussi, qui sont quand même des hommes, de bien faire le travail. Voilà.
0: Alors, dans ce cas, est-ce que le patient aussi, quand il vient à l'hôpital, quand on l'appelle, il ne doit pas être patient? Est-ce qu'il ne doit pas être patient? Le patient doit être patient, non? Permettez la tautologie.
1: Mais bien sûr.
0: Parce que certains viennent parfois un peu agressifs. Prenez-moi en charge tout de suite.
1: C'est
0: vrai, il y a des cas d'urgence. Ça, c'est différent. Mais quand vous venez aussi, ayez, je vais dire, cette courtoisie envers l'agent de santé.
1: Oui. Le patient, c'est vrai, il doit être patient. Et nous ne manquons pas de le dire. Il y a des patients qui sont vraiment très, très impulsif, hein.
0: C'est ça.
1: Ils viennent avec tous les problèmes qu'ils ont à la maison, ils commencent à mal parler au major et puis bonjour les dégâts, ça commence. Donc nous demandons aux deux parties de prendre de la hauteur, de prendre vraiment patience. Autant que le malade doit être patient, l'agent de santé aussi doit être patient. Parce que dans cette relation, c'est vous deux qui gagnez. Quand l'agent de santé ne soigne pas bien, en réalité, il ne doit pas être à l'aise. Le patient aussi, qui n'est pas bien soigné, aussi, ne doit pas être à l'aise. Donc, les deux doivent vraiment faire en sorte que chacun trouve son bénéfice. C'est de ça qu'il est question.
0: Que le patient qui vient à l'hôpital s'en soit guéri.
1: Oui, et puis que
0: l'agent de santé aussi, il est content
1: quand le patient est guéri. À Alors, mais il faut toujours insister pour que les patients prennent vraiment le temps d'être patients. Le temps d'être patient pour ne pas vraiment mettre le major dans tout, quand je dis major, l'agent de santé, dans tous ses états. C'est de ça qu'est la question.
0: Tout à l'heure, vous avez souligné un aspect très important quand on préparait l'émission. Vous m'avez dit tout part aussi de la formation de l'agent de santé. Tout ça devrait être étudié, enseigné dans nos écoles de médecine, dans nos centres de formation hospitaliers.
1: Merci Jacques Debé. Là, on rentre de plein pied. Qu'est-ce que nous faisons des résultats que nous trouvons.
0: Voilà, après les études.
1: Après les enquêtes. Mmh. Alors, les résultats nous donnent la possibilité de situer les responsabilités à trois niveaux. Le premier niveau, c'est le niveau national. C'est le niveau national. Est-ce que aujourd'hui, quand on veut accepter les étudiants dans les écoles professionnelles de santé, est-ce qu'on fait des tests psychotechniques pour voir la personnalité de l'individu? Est-ce que l'individu, l'étudiant, est à même de travailler dans un centre de santé? Parce que c'est de ça qu'il est question. Si c'est un étudiant qui a une personnalité mégalomane, c'est-à-dire qui voit les autres tout petits, mais alors là, bonjour les dégâts, il ne peut pas faire les soins. Donc, le jury doit être composé, c'est une suggestion, une recommandation. Le jury devrait être composé des psychologues qui doivent conduire des tests psychotechniques, parce que le psychologue, quand il te pose une question, il sait déjà tout ce que tu es par rapport à ta personnalité. C'est ce qu'il a appris. Donc, pour en même temps trier les mauvais, comment dirais-je, le bon grain du livret. Et permettre à ceux qui veulent faire le job d'être inscrits. Il ne suffit pas d'avoir de bonnes notes en SVT, en physique et en mathématiques et dire oui, je peux vraiment aller.
0: Oui, mais c'est souvent le premier critère, non? Oui, il a 19 en SVT, il a 18 en maths.
1: Ou bien.
0: Et puis bon, il peut s'inscrire en médecine.
1: Quand on n'a rien trouvé à faire, on dit bon, on va aller là-bas parce qu'il y a de l'argent là-bas.
0: C'est ça.
1: Il n'y a pas l'argent là-bas. Il faut dire la vérité. Ce n'est pas l'argent. On ne peut pas payer ce que l'agent de santé fait. Les professeurs sont à l'hôpital. Ils sont au cours, ils sont de garde, ils doivent aller au bloc. Qui peut payer tout ça? Personne ne peut payer tout ça.
0: Ah oui.
1: Donc, si c'est l'argent, alors là, vous vous êtes trompé de chemin. Ce n'est pas l'argent ici. C'est la vocation à soigner. C'est un sacerdoce. Donc, on doit pouvoir tenir compte de ça pour pouvoir recruter des étudiants. En plus, les curricula de formation, les documents qu'on prend pour former les agents. En tout cas, quand on était à l'école d'assistants sociaux où on faisait un peu de médecine, de pathologie médicale, chirurgicale, soins infirmiers, tout ça là, pédiatrie, mais on ne mettait pas un point d'honneur sur l'accueil. Dans le cheminement,
0: allez-y.
1: Dans le cheminement qu'on doit avoir pour prendre en charge le malade, on ne mettait pas un point d'honneur sur l'accueil. Et moi, je ne l'ai pas approuvé. Bon, est-ce que c'est comme ça? Est-ce que ça a changé? Je ne sais pas. Donc,
0: pensez que ça doit faire partie peut-être d'un chapitre?
1: Bien sûr, non seulement d'un chapitre. Quand le malade est devant vous, alors, on doit vous apprendre les capacités d'écoute. Parce qu'il ne suffit pas de commencer par parler avec le malade et dire, non. Parce qu'il y a quelqu'un qui est là, qui te parle. On ne peut pas faire deux choses à la fois.
0: Ah oui.
1: Vous devez bien écouter le malade. La posture, votre posture aussi compte. Tout ça, c'est vrai, ça doit faire l'objet d'un chapitre. Mais lorsqu'on aborde chaque chapitre, il y a une partie où on met traitement. Dans le traitement, il faut vraiment mettre un point d'honneur sur l'accueil. Donc c'est de ça qu'il est question au niveau national. Maintenant, au niveau des zones sanitaires, lorsque nous faisons ces études, alors nous mettons en place ce qu'on appelle équipe d'assurance qualité, qui vont s'occuper des thématiques liées aux raisons que les gens ont avancées par rapport à leur insatisfaction. Si c'est par rapport à l'hygiène, il y a une équipe d'assurance qualité qui va s'occuper de ça. Si c'est par rapport à la vente illicite, il y a une équipe va s'occuper de ça. Si c'est par rapport au comportement du major, au temps d'attente, tout ça là, Et cette équipe contient aussi, est composée aussi bien des gens de santé que des membres de la communauté. C'est-à-dire les représentants de la communauté qui sont au niveau des zones sanitaires. Je veux parler des COGEC, des comités de santé. Et c'est eux qui font une analyse. Ils font ce qu'on appelle diagnostic comportemental. En réalité, c'est ça qu'ils font. Et les actions, les stratégies qui découlent de leurs analyses, ils les communiquent aux équipes d'encadrement de zone qui vont reverser dans les plans de travail annuel, tout simplement. Et c'est là où, si on doit faire appel à des médias comme vous pour diffuser un certain nombre de messages, et pour le faire. Et là, j'invite encore les gestionnaires des formations sanitaires à utiliser les canaux. Tous les canaux modernes, les médias modernes, aussi que les médias populaires et traditionnels, pour pouvoir diffuser des messages. Il ne faut pas que ça soit à l'hôpital que le malade vienne découvrir un certain nombre de choses. Puisque lui, il a son comportement à la maison. Donc, il faut lui enseigner un certain nombre de choses. Sa posture, son comportement vis-à-vis du major, ça doit passer dans les spots radio, par exemple, si c'est ce genre radiophonique qui a été arrêté. Et au niveau de l'hôpital, il va avoir aussi un mécanisme de sororisation qui va aussi diffuser ses messages. Parce que le malade qui est à l'hôpital, en amont à la maison, il doit pouvoir écouter Radio Fraternité par rapport à ses messages. Et quand il arrive à l'hôpital, il écoute le même message parce que le mécanisme de sororisation qui est à l'hôpital va relayer ce message-là. Et voilà. Et si au point de vue connaissance, il n'avait pas certaines informations, il va avoir ces informations-là. Parce que tout commence par là.
0: Vous êtes en train de dire qu'en misant sur la communication, la sensibilisation en amont, on peut régler beaucoup de problèmes dans nos hôpitaux.
1: Non, Jacques Degbé, vous avez vu ce qui s'est passé pendant la campagne de Wadaï.
0: Oui.
1: Du président Wadaï, j'allais dire. Mais on est parti de 36%, 84%, 14%. C'est vrai, les gens ont parlé du bourrage des urnes, la Cour constitutionnelle a annulé les voix. Mais si...
0: Il faut reconnaître que les gens sont sortis pour la présidentielle.
1: Au moins 70%. Ouais. Mais c'est déjà bon de 36% à 70%.
0: Ça, c'est la communication.
1: Vous savez ce qui s'est passé? Il y a eu un battage médiatique terrible. Les journaux ont été invités. Les chansons populaires ont diffusé des pans du plan d'action de Robert Madaï dans les communautés en langue nationale. Il y a tout un battage médiatique. Les mouvements qui se sont formés par-ci, par-là.
0: Oui.
1: Et c'est le regret que je formule. Pourquoi, lorsqu'il s'agit des activités politiques chez nous, on trouve les moyens? Mais quand il s'agit des activités qui vont faire changer de comportement des activités de la société, vous avez toujours parlé des accidents de la voie publique ici.
0: C'est ça, ouais.
1: Mais si quelqu'un se lève aujourd'hui, il trouve un peu d'argent, il convoque les gens, il dit bon, on va faire ci. On doit aborder ces problèmes-là du point de vue holistique.
0: C'est-à-dire?
1: Du point de vue global. On doit adresser toutes les causes profondes au même moment. Parce qu'il ne s'agit pas de faire au coup par coup, non. Et puis, je vais vous surprendre. Au Bénin, vous connaissez les collines.
0: Bien sûr.
1: Le verbe de guider.
0: Hein?
1: Dans les années 80, on était étudiants. Mais aujourd'hui, on n'en parle plus. Parce que il y avait toute une... comment dirais-je? Les gens se sont mis ensemble. Il y avait une volonté politique derrière. Le Rotary Club a trouvé des moyens. L'UNICEF. Mais en moins de 5 ans, 10 ans, la maladie a été éradiquée. On a fait des forages. Parce que c'est de ça qu'est la question. C'est l'utilisation de l'eau souillée. Dans les collines, vous savez que c'est difficile d'avoir de l'eau.
0: C'était difficile d'avoir de l'eau. Hein.
1: Mais
0: parce que c'est une zone montagneuse.
1: Dans la zone de Dassa, on avait tout fait pour avoir. Donc, il fallait adresser toutes ces causes profondes là à la fois. Et le résultat est là. Mais c'est ça qu'on doit aussi faire pour l'accueil. Ce que le niveau national doit faire, on doit le faire avec une volonté politique derrière. Ce qu'on doit faire au niveau des formations sanitaires, comme je le disais tout à l'heure, on doit le faire. Et au niveau aussi des familles, le comportement, c'est aussi l'éducation. Le malade qui arrive d'une façon agressive, il a déjà peut-être pris du Tramadol à la maison avant de quitter.
0: Ah oui.
1: Ça, c'est de la famille. Il faut qu'on puisse avoir des comportements vertueux dans la famille pour que lorsqu'on est en face d'un interlocuteur, qu'on puisse être correct. C'est de ça qu'il est question.
0: Vous permettez qu'on prenne les auditeurs avant de
1: tout à fait,
0: de revenir en studio. Oui, oui, oui. 01 44 70 44 44. C'est Le seul code d'accès, appelez-nous. Vos avis nous intéressent. Vos questions également. Notre invité du jour, lié Claude Olyssan, c'est un fonctionnaire du ministère de la Santé à la retraite, assistant social de formation. Il a fait plusieurs zones sanitaires dans notre pays avec lui ce matin. Nous parlons donc de l'accueil dans nos hôpitaux. Il a conduit plusieurs études dans ce sens. Le tout premier s'installe au bout de la ligne. Bonjour.
2: Bonjour, monsieur Jacques Dégué.
0: À qui je
2: et monsieur
0: l'honneur?
2: Jérémy qui appelle de TNGA.
0: Jérémy, nous vous écoutons.
2: Je salue vivement votre invité. Les responsabilités sont partagées. Il y a des patients qui viennent à l'hôpital, effectivement, qui n'ont pas de patients pour leur accueil.
0: Voilà.
2: Mais aussi, il y a les agents de la santé qui n'ont pas aussi la patience aussi d'accueillir les patients. Supposons, moi j'avais amené une femme pour accouchement.
0: Oui.
2: J'ai des personnes pour accompagner. C'est moi le garçon qui a accompagné ma femme pour l'accouchement. Elle avait accouché. Et qui avait accouché, ma femme disait à ma femme de descendre pour essuyer le sang qui était versé par terre. Est-ce que cela se fait, ça peut se faire au centre de santé? Je dis non. Parce que toi, agent de santé, c'est toi qui devais faire tout. Parce que celle qui est déjà accouchée, elle est déjà fatiguée. Elle ne peut pas descendre de la table et faire ce travail.
0: Ah.
2: À ma surprise, c'est une agent de la santé aussi qui est là, qui a dit à ma femme de rester sur la table qu'elle va venir faire ça. Et c'est elle qui a tout fait. Est-ce que cela est bon aussi? Donc, souvent, les responsabilités sont partagées. Il ne faut pas que les gens vont venir au centre de santé et que ces gens de trucs-là se passent. Ce n'est pas du tout bien.
0: Voilà.
2: Vraiment, c'est toute mon préoccupation. Je vous remercie.
0: Merci à vous, Jérémy Chebossou. Merci pour votre passage ce matin. Très bonne semaine de travail. 01 44 70 44 44. Un autre au bout de la ligne. Bonjour. Bonjour. À qui ai-je l'honneur? Vous êtes en direct, Fanny Vincent.
3: Pour à l'invité, il a dit assez bien. Il n'a pas protégé les sexes ou bien comment je l'ai.
0: Ses collègues agents de santé.
3: Non, il n'a pas protégé ses collègues. Il a déjà abordé ce que je vous ai dit. Est-ce qu'à l'hôpital là?
0: Oui.
3: Si le bon a sa place là, à l'hôpital là.
0: Tout le monde a?
3: Est-ce que tout l'hôpital là, le médecin, est-ce que tout le monde a la place à l'hôpital?
0: Bon, qu'est-ce que vous voulez dire concrètement?
3: Est-ce que les gens vont Mon papa est docteur, mon enfant a beaucoup de médecins dans cette discipline. Mon enfant doit faire la médecine.
0: Oui.
3: Ce qu'on appelle la médecine, tout le monde ne sait pas quoi le sang. Quand elle est capable, tout le monde ne sait pas. Devant, je n'arrive pas à me voir le sang d'un animal. Et c'est ce que je porte à l'hôpital là. Monsieur le boss, je vous dis, c'est moi personnellement qui est arrivé. On a donné, premièrement, une poche de sang et on nous a dit d'aller chercher une deuxième poche. Tandis qu'on n'a jamais en train d'essayer encore. Et on nous donne des poches de sang. Je voudrais demander à l'invité.
0: Oui.
3: On a besoin de sang. On a besoin de sang en patron. Le monsieur là a refusé de nous donner. Il a jamais attendu de mourir sur la table. Il a fallu que je me tienne très puissant. Il a fallu que celui-là, il jette à toujours. Et je me suis retourné vers sur la table de l'homme de temps. Moi, toi, c'était tout ça. Et si vous êtes arrivé en pleurs comme ça, la dame m'a reçu vraiment. Ça, c'est ça, mon thème, la bombe. C'est comme ça, la paix. Elle a dit, ne peut pas. Appelez-vous.
0: Voilà.
3: Moi, vous avez le temps. Et elle, avec ma gratière, elle a pris ma gratière, ne peut pas. Appelez-vous. Et il m'a appelé le deuxième temps. T'as vu que le monsieur qui était là, on vient de me donner le deuxième temps. Voilà ce que je fais à l'hôpital.
0: Voilà. Merci, merci à vous Vincent. Merci pour votre témoignage. On va prendre un autre bout du 01 44 70 44 44, le seul numéro à composer pour passer en direct sur Terminus. Beaucoup beaucoup de témoignages, on pourrait passer toute la journée, chacun a son histoire à raconter quand on parle de l'accueil à l'hôpital. 01 44 70 44 44. Bonjour.

0: par où ils peuvent prendre pour accéder au service. Souvent, vous voyez, vous rencontrez les gens dans les hôpitaux, ils sont désorientés, ils ne savent même pas à qui s'adresser.
1: Oui.
0: Donc, je pense que s'il y a la communication dans toutes nos langues, ça peut aider. Donc, à côté, l'être supprimé hein, à l'hôpital Simon-Sero de Miki,
1: oui.
0: À quelque chose comme ça, je ne sais pas si c'est la radio qui les aide, mais vous êtes là le matin, vous entendez des communiqués
1: oui.
0: Pour augmenter, et je crois que si on peut avoir un tel système tel qu'il l'a dit, ça peut vraiment aider les patients. Au-delà de ça, je pense qu'au niveau de nos hôpitaux, il faut vraiment avoir des agents qui puissent indiquer aux patients par où ils peuvent passer pour avoir facilement accès aux soins. Ça manque beaucoup, il n'y a pas de communication en réalité. Merci beaucoup et bonne émission.
1: Merci à vous, Chabi Baka. Merci pour votre intervention ce matin. On va prendre un tout dernier avant de revenir en studio. 01 44 70 44 44. Bonjour.
2: Bonjour.
1: Bonjour. À qui ai-je l'honneur?
2: J'ai l'honneur à Olaye Louis.
1: Olaye Moïse.
2: Olaye Louis.
1: Louis, Olaye Louis, ah oui. Vous êtes en direct.
2: D'accord, merci. Je salue votre invité. Il a déjà tout dit.
1: Oui.
2: L'accueil, vraiment, c'est difficile. Surtout au niveau des villages. Au niveau des villages, je suis allé au village. Ce que j'ai vu là, c'est pas du tout bon. Sa femme, elle est assise là. La dame arrive. Elle est là, elle est dans le confortable. Ça fait qu'ils m'ont appelé. Bon, nous qui sommes en ville là, si on arrive au village, qu'est-ce qu'on peut faire? Est-ce qu'on va aller me dire quelque chose? J'ai dit, bon, c'est son métier. Si on veut aller, par exemple, pour intervenir, les bonnes dames, les femmes là, regardent ça d'une autre manière.
1: Oui.
2: Ça fait que je tire beaucoup à votre invité. Ils n'ont qu'à essayer de voir côté des villages. Si on en ville ici, moi je vois que c'est pas mal. En ville, c'est pas mal. Je ne me plains pas. Mais c'est dans les villages là. On passe dans les villages, dans les maternités là. Vraiment, le maman là tout. Ça fait que là, certaines même, elles préfèrent venir accoucher légèrement en ville au lieu d'accoucher au village. Voilà,
1: merci.
2: Je vous salue beaucoup. Merci pour tout ce que vous êtes en train de faire.
1: Merci à vous. Merci. C'est un devoir. Très bonne journée à vous, Louis Olaye. Merci pour votre passage par ici ce matin. On va refermer la liste des appels. Ils sont nombreux encore à vouloir passer. Mais la radio, c'est une question de temps. On a encore à peine 5 minutes avant qu'il ne soit 9h50. Lié Claude Olis, hein, vous avez écouté ses auditeurs. Beaucoup de témoignages, beaucoup de choses à raconter. Jérémy Boussou, qui a témoigné sur le cas de sa femme à l'hôpital à qui on demande de nettoyer le sang après un accouchement. Terrible, non?
3: Bon, c'est de ça que nous parlons. Le manque de personnel ne saura justifier ce comportement-là.
1: Voilà. Ça, par exemple, ce n'est pas un problème de personnel.
3: Non, non, non. Parce que vous savez, pour nettoyer du sang, il faut avoir une formation.
1: Ah, mais ça, il faut même avoir une formation pour ça.
3: Bien sûr, les hygiénistes, tout ça là, les aides-soignants sont formés à cela. Parce que le sang peut aussi contaminer les gens. Donc, il faut avoir une formation pour ça. Donc, c'est vrai, je reconnais que des fois, le personnel est submergé. Peut-être elle a eu une patiente sur la table qu'elle ne peut pas laisser. Vous savez, vous avez eu combien de fois les gens sont tombés de la table d'accouchement.
1: Et
3: vraiment, ils se sont devant les tribunaux. Donc, mais on pouvait faire autrement. Mais pas demander à un garde malade de nettoyer.
1: Là, même on demande même à la femme qui a accouché de nettoyer le sang.
3: Non, ça, c'est encore
1: alors qu'elle est encore très faible.
3: C'est encore dangereux. C'est encore dangereux. Ces comportements sont à proscrire avec la dernière rigueur. Et c'est pour cela que j'invite les gestionnaires des formations sanitaires, des hôpitaux, à vraiment faire en sorte qu'il y ait une bonne organisation de services. Là où il n'y a pas d'agent, on n'a qu'à trouver des alternatives. Mais aller demander à quelqu'un qui a accouché, c'est même un sacrilège. C'est pas bien.
1: Et à Louis Olaye, le dernier à avoir appelé, qui parle surtout des villages. Vous avez fait les villages également. La situation semble être un peu plus criante là-bas, c'est ça?
3: Non, dans les villages, il faut dire que le major est le tout puissant. C'est le ministère, c'est le ministre de la Santé dans les villages. Alors, je demande au major, que j'aime bien, parce qu'il m'achète de la billette,

0: Souvent, hein. Je ne sais pas, là, ils trouvent de l'argent. Quand on va aborder les problèmes de vente, ils disent, si on va aller en détail. Donc, c'est mes amis. Mais ils n'ont qu'à essayer de voir dedans, comme on le dit dans le jargon populaire. Parce que la femme qui vient de la brousse, Adgriffe, n'est pas censée connaître toutes les commodités à l'hôpital, tout ça là. Donc, ils doivent se mettre à la place du patient qui est arrivé pour lui offrir un meilleur accueil. C'est vrai, à des endroits, dans certains villages, c'est dégueulasse, on vient ne voit même pas le major. Il n'est pas là. À des endroits, les majors s'échinent aussi pour donner le meilleur d'eux-mêmes. Avec l'enclavement que vous connaissez.
1: Oui.
0: Moi, il m'est arrivé de faire une enquête sur les décès maternels dans une brousse de Kérou. Il faut traverser près de 4 rivières. Il y a une sorte de santé là-bas. Et le major va là-bas.
1: Il va là-bas. Il quitte lui-même pour aller.
0: Mais il va faire comment? C'est là où son poste de travail est. Pendant la saison des pluies, il doit enjamber, traverser des rivières. Donc, ce n'est pas facile. Ce n'est pas facile, mais. Et je lance un appel à certains agents de santé responsables des formations sanitaires des arrondissements d'essayer de donner le meilleur d'eux-mêmes pour que l'accueil vraiment soit satisfaisant.
1: Et à Chabi Baka qui a insisté sur la communication, comme vous le dites. Et parlant justement de la communication, on va finir sur cet aspect de la question. Je vois souvent dans les hôpitaux des numéros qui sont affichés. Ça, je crois que c'est les ONG qui organisent ça pour que si vous avez un souci, vous appelez pour qu'ils interviennent, c'est ça?
0: Bon, il faut dire que l'État central fait beaucoup de choses, mais il est apparu que les Béninois n'aiment pas utiliser ces canaux-là. Parce qu'ils se disent qu'on m'a dit que c'est moi qui ai dit. Mais il est prêt à parler ailleurs. Bon, c'est de ça aussi que les questions.
1: Malgré qu'on dise que vous êtes bien protégé, c'est sous anonymat.
0: Non, écoutez, mais ils ne sont pas sûrs qu'on ne va pas aller donner leur nom là-bas pour dire que c'est eux qui ont dit. Donc, alors, moi je suis maintenant consultant en communication pour un changement social et comportemental. J'ai vu des scènes horribles pendant que j'étais consultant dans une institution internationale de la place pour la vaccination contre le Covid. Ils ont des numéros pour pouvoir s'y aller, mais le vaccinateur, c'était une femme qui a failli porter la main sur quelqu'un qui ne voulait pas se faire vacciner. Et le numéro est là, mais la personne a dit non, je ne veux pas parce que c'est de ça qu'il est question.
1: Ce sont des réalités sociologiques.
0: Oui, bien sûr qu'il faut prendre en compte. Et celui qui a dit, la communication, c'est la base de tout. Je vous assure, il faut communiquer. Et il faut aussi bien communiquer. Dans toutes les formations de ceux qui ont en charge les personnes humaines, la communication doit avoir une place de choix dans leur curriculum de formation. C'est tout simplement ce que je vais ajouter.
1: On est quasiment à la fin de cette émission. Vous laissez un dernier mot, vous avez quelque chose à dire.
0: Merci, je voudrais remercier sincèrement les auditeurs qui ont pris part et qui nous ont écoutés. Je crois que l'un mis dans l'autre, nous allons continuer par nous battre, c'est vrai, sur la retraite. Mais pour les tout petits qui viennent, je suis prêt à donner tout ce que le peu de choses que je connais pour qu'ils puissent continuer. Je voudrais aussi vous remercier, Jacques Degbé, remercier tout le personnel de la radio par rapport à tout ce que vous faites. Et vous remercier pour l'honneur que vous me donnez. Je crois que cette émission ne sera pas la dernière.
1: Non, c'est une série d'émissions, on l'a dit. On va aborder beaucoup d'autres sujets, la prise en charge, les pratiques parallèles. On va parler de la vente des médicaments.
0: Bien sûr.
1: On va également parler du tarif de ces médicaments-là, comment les usagers apprécient tout ce qui est vendu comme médicaments et autres. Ça va être dans d'autres émissions que nous allons animer très prochainement avec vous. Merci d'être passé
0: c'est
1: ce
0: moi,
1: matin.
0: C'est moi.
1: Merci beaucoup, Lié Claude Lissin. Vous êtes fonctionnaire du ministère de la Santé à la retraite, assistant social de formation. Vous avez fait plusieurs zones sanitaires. Merci d'être passé. Donc ce matin, Jacques Degui, j'étais en direct chez vous. Christian Avocetien à la manipulation technique. Merci de nous avoir suivis. On va se donner rendez-vous demain pour un autre numéro de Terminus. D'ici là, restez câblés sur les programmes de la 96.5.
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0: Oui, bonjour Monsieur Philippe.
1: Oui, bonjour monsieur.
0: Comment vous allez?
1: Je vais très bien, merci à vous.
0: Très bien. J'ai besoin de l'eau. On m'a donné votre numéro. On m'a dit que vous êtes agent au Milaye. Vous êtes à Diabo. D'accord. Je ne sais pas comment vous pouvez. Moi, je me présente. Je suis Léonce. Je suis le patron de l'entreprise et Anifat et fils. Je suis à Boïcon. Et je voudrais quand même entrer en contact avec vous aussi pour représenter Omilaye du côté de Boïkan. On m'a donné votre numéro depuis hier. Et bon, hier nuit, donc je me suis dit que ce matin, il faut que je vous appelle pour prendre contact avec vous et savoir dans quelle mesure je pourrais quand même faire cette affaire avec votre structure. Pardon? D'accord. Ce que je voudrais, c'est quand même représenter Omilaye à Boïkan. Est-ce qu'il y a des mesures, des dispositions à prendre? Parce que je suis dans une zone où les gens aiment trop quand même prendre de ces eaux minérales. Mais moi, j'ai beaucoup plus du penchant pour Omilaye. Donc j'ai demandé à quelqu'un dans un forum, on m'a donné votre numéro comme ça dans le forum. Et j'ai dit, il faut que je vous appelle ce matin pour savoir qu'est-ce qu'il faut faire.
1: Ici, donc, nous avons une agence à Poisson.
0: Ah, d'accord.
1: Il y a un bon bout de
0: D'accord.
1: voilà.
0: Donc,
1: Est-ce que
0: ça.
1: je peux vous donner son numéro de responsable de la zone?
0: D'accord. Je vais prendre le numéro tout à l'heure. Et est-ce que c'est bon que deux succursales soient dans la même zone? Est-ce que c'est bon pour vous ou bien il n'y aura pas de problème de concurrence?
1: En fait, là, on ne peut pas parler de ce qui se passe parce que le contrat que nous avons ne nous permet même pas d'avoir de.
0: D'accord. Et à Parakou, vous en avez aussi, parce que j'ai ma femme qui se trouve à Parakou. Peut-être que je peux quitter laisser Boïko pour et laisser cette activité à madame à Parakou.
1: Oui, aussi à part que nous avons.
0: Ah là là. Donc cette affaire ne pourra pas prospérer avec moi.
1: Non, non, non, non.
0: D'accord. Mais vous venez souvent à Parakou, paraît-il. Vous serez là ce week-end. Là, on pourra discuter.
1: En fait, je suis pas déplacé pour discuter cette affaire-là avec vous. Hein.
0: D'accord. Bon, d'accord. Si vous venez à Parakou, peut-être vous allez me donner des contacts pour que je puisse appeler peut-être les patrons. Vous serez là ce week-end? Vous serez là quand? Pardon? Allô? Vous serez
1: Je
0: là
1: suis à
0: quand?
1: Paracou, je peux vous envoyer si vous êtes au WhatsApp.
0: D'accord. D'accord, je vais vous envoyer mon numéro de WhatsApp et on pourra s'écrire. Et aussi, il y a Ulfat Sabouni qui m'a dit de vous saluer. C'est elle qui m'a donné votre numéro. Hein.
1: N'ai pas bien compris.
0: C'est madame Ulfat Sabouni qui m'a donné votre numéro. Elle m'a dit que vous pouvez m'aider, quoi. Ça doit être votre soeur ou votre femme. Ah, c'est votre épouse. Elle. Ah, d'accord, je vois. Parce qu'elle a dit que vous avez une mauvaise habitude de la rendre très heureuse très souvent.
1: C'est une mauvaise habitude.
0: Que vous avez la mauvaise habitude de la rendre très heureuse tous les jours. Et elle aussi, elle a aujourd'hui cette mauvaise habitude de vous rendre très heureux parce que c'est votre anniversaire et vous êtes en direct sur Radio Fraternité FM Parakou.
1: Si elle est en face de moi, elle entend tout ça, puis elle reste calme.
0: Ah, elle est à côté de vous.
1: Ouais, parce que j'ai pris un congé spécial, je suis me reposer.
0: Non, mais écoutez, c'est moi, je vous appelle de Radio Fraternité. Vous êtes en direct sur la radio. Tout le monde vous écoute déjà. Et si elle nous a demandé de vous appeler à l'occasion de votre anniversaire.

0: C'est aujourd'hui, joyeux anniversaire. Elle a dit que vous êtes son mari, monsieur Philippe Agbangla, vous êtes agent au Milaye, à Djagbo, distribution de l'eau. Et aujourd'hui, c'est votre anniversaire. Super, super. Elle a laissé un message pour vous. Elle a dit, écoutez attentivement ce message, hein, c'est un très bon message. Elle dit, mon amour, l'homme qui a la mauvaise habitude de me rendre heureuse tous les jours, joyeux anniversaire à toi. Je te souhaite une année à ton image, calme, forte et pleine de petites victoires. Je t'aime, mon roc, aujourd'hui, qu'hier et moins que demain. C'est simple comme message, hein. Oui, et là, on a du mal à vous entendre. Vous allez parler un peu plus fort parce que elle est.
1: Les mots sont partis comme ça.
0: Mais
1: Merci à toute la radio-fraternité. Merci aussi à elle.
0: il faut lui laisser aussi un message parce qu'elle doit être à la maison quelque part en train de vous écouter. Il faut lui laisser un message en direct.
1: Voilà, je lui transmets le message tête à tête.
0: D'accord. Mais elle n'a pas fait ça tête à tête. Elle a pris par la radio. Vous aussi, vous profitez en même temps de la radio. Ah, vous l'aimez, d'accord. C'est déjà un petit message, mais très lourd de sens. Bon, ok. Nous vous souhaitons aussi hein, de la joie, du sourire et tout, la santé. Et puisque vous êtes agent de quelque part, nous vous souhaitons une belle promotion cette année. Allez, monsieur Philippe Agbangla, très bon anniversaire. Et comme je vois que madame s'appelle Ulfat Boni, donc on peut aussi vous souhaiter bonne fête de Tabaski. Par anticipation. Allez, merci beaucoup. Et passez une très bonne journée. Je sais que vous êtes au boulot, on ne va pas trop prendre votre temps. C'est jour de service. Allez, merci beaucoup et portez-vous bien.

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0: Normalement, nous devons faire inspecter nos animaux par le service vétérinaire. Mais du jour au lendemain, la tradition a fait que nos parents là maîtrisent un peu l'état de santé des animaux. C'est pourquoi on ne passe pas à l'inspection vétérinaire sur pied. Cependant, si l'animal est né avec une anomalie, donc il présente une anomalie congénitale, comme par exemple absence de corne ou absence de queue, la loi peut être utilisée pour le sacrifice des boutons. Il n'y a aucun problème à cela.
1: Chapitre politique à présent, je l'annonçais en titre, Djibril Mama Cissé prend officiellement les rênes du ministère de l'Intérieur. La cérémonie de passation de charge au ministère de l'Intérieur et de la Sécurité publique s'est tenue ce mardi 26 mai 2026 à Cotonou. À cette occasion importante, le ministre a officiellement pris fonction en remplacement de Alassane Seydou. Cette passation intervient quelques jours seulement après l'investiture du président Romualde Ouadaï et la publication de la liste des membres de son premier gouvernement. Elle marque le démarrage effectif des activités de la nouvelle équipe gouvernementale nommée ministre délégué auprès du président de la République chargé de l'Intérieur et de la Sécurité publique. Djibril Mama Cissé hérite désormais de la conduite des dossiers liés à l'administration territoriale, à la sécurité publique et à la gestion des collectivités locales.
2: Je voudrais vous rassurer de mon entière disponibilité à jouer pleinement ma partition et à créer les conditions favorables à l'accomplissement efficace de nos missions, combien délicates et exigeantes. À nos partenaires techniques et institutionnels, je voudrais affirmer ma disponibilité à poursuivre et à renforcer, sous le leadership du chef de l'État, les dynamiques de coopération au service de la sécurité et du développement de notre pays. Je voudrais enfin inviter chacun à faire preuve d'un sens élevé du devoir, d'esprit républicain et de responsabilité afin que nous puissions ensemble avec les populations pour produire la sécurité, gage de développement et de paix. Vive la République, vive le Bénin. Je vous remercie.
1: Et toujours dans ce registre, retenez que le nouveau ministre délégué auprès du président de la République chargé de la Défense nationale, Gildas Agonkan, a été officiellement installé lui aussi dans ses fonctions ce mardi 26 mai. Cette cérémonie de passation de service marque son entrée effective dans le cercle restreint des responsables en charge des questions stratégiques de défense et de sécurité nationale. L'événement s'est déroulé dans une atmosphère solennelle en présence de plusieurs autorités militaires et administratives. Selon BIP Radio, cette installation s'inscrit dans la continuité des réformes et réajustements institutionnels opérés au sein du nouvel exécutif à la suite de la formation du gouvernement. Le chef d'état-major général des armées, le général Fructueux Baguidi, a pris part à la cérémonie témoignant de l'importante stratégique du portefeuille confié au nouveau ministre délégué. Cette installation ouvre ainsi une nouvelle phase de collaboration entre les autorités politiques et les forces armées dans un contexte où les enjeux sécuritaires demeurent prioritaires pour le pays. Retenez également que le parti politique Bloc républicain, pendant ce temps, a réagi à la question de la désignation des chefs de village et de quartier de ville à l'issue des élections communales de 2026. Dans un communiqué publié le 14 mai dernier à Cotonou, le parti rappelle que cette procédure est encadrée par les dispositions du code électoral béninois. Selon le BR, la désignation des chefs de village et de quartier revient au parti politique ayant obtenu le plus grand nombre de suffrages valablement exprimés dans chaque localité concernée. Le parti invite donc ses militants à attendre la proclamation officielle des résultats détaillés par village et quartier de ville par la Sénat, seule institution habilitée à préciser les formations politiques qualifiées pour ces désignations. Face à l'impatience observée dans certaines localités, le Bloc républicain appelle ses militantes et militants au calme, à la sérénité et à la discipline. Il les exhorte également à faire confiance aux institutions de la République afin de permettre aux organes compétents de mener leur mission conformément aux tests en vigueur. Mesdames, Messieurs, l'édition se poursuit, mais avant, on marque une courte pause. Je l'annonçais en titre, drame à Parako, l'effondrement d'un mur fait un mort et plusieurs blessés au quartier Beyaro. C'est dans le premier arrondissement. Le tragique événement s'est produit dans la nuit du lundi au mardi 26 mai.

0: 2026 sous la forte pluie qui s'est abattue sur la ville. S'il est blessé parmi les six occupants de la chambre au moment des faits, ont été évacués vers l'hôpital d'instruction des armées de Parakou. Une personne a trouvé la mort. Il s'agit d'une fillette d'environ 2 ans et demi qui a succombé. Souleymane Biaou, chef de ménage survivant du drame, relate les faits.
1: Il y a environ 20 heures, on est dehors, en train de causer avec les enfants. Comme il a fait sa poche, la femme a tressé, elle est en train de tresser pour les enfants. Bon, et on est à 20 heures là, 21 heures, là, quand la pluie est venue, on est rentré dans la chambre. Quoi. Et elle est en train de tresser pour les autres enfants qui restent. Maintenant, comme elle a fini de tresser pour les enfants, et on dit, jusqu'à 22 heures, comme 21 heures dépassées, comme ça, on dit, on va se coucher. C'est là, comme le sommeil a commencé là. On s'est couché avec les enfants. Maintenant, jusqu'à 22 heures dépassées, un peu comme ça, là, le sommeil nous a pris et à même que le mur a tombé sur nous. Ça a tombé sur nous, quoi. Ça nous a fermé tous. Bon, et c'est de là, c'est moi celle qui a pu sortir. Ça a fermé les autres qui restent. Et c'est de là j'ai enlevé les cailloux, les briques, la scie, ma femme. Quoi. Et elle a pu soulever. Et moi, j'ai commencé par appeler au secours, J'ai rentré dans la brique pour appeler les gens au secours. Elle a pu enlever les autres qui restent aussi. Bon, et en ce temps, ils ont amené les voisins, ils ont amené celui qui est mort là, à l'hôpital. C'est comme ça. Oui, il y a une fille qui est morte.
2: Elle a quel âge environ?
1: Elle a 10 ans, dépassé un peu comme ça. Directement passé par l'hôpital chinois. Et ils ont dit qu'il y a de continuer CID. Et c'est de là ils sont allés au CID. En ce temps, nous aussi, on a cherché la moto et on est parti pour les régions au CID.
0: Face à cette situation, le chef du ménage appelle les bonnes volontés et les autorités à l'aide. Il évoque également toute sa surprise face à cet effondrement brutal du mur. Souleymane Biaou.
1: Nous sommes 6 au total.
2: Donc les autres blessés, ça fait 5 qui sont actuellement à la Chia.
1: Oui, moi et maman et les 4 enfants. On appelle la population à nous aider. C'est parce qu'il n'a pas les moyens aussi que... On est très débrouillé ici. Parce que la maison là même, ça n'a même pas fait aucun signe. Si c'était que ça a déjà fait aucun signe, on allait prendre les précautions pour pouvoir quitter là. Mais ça n'a pas fait signe. Les endroits où c'est fendu, on pensait que peut-être ça a fait chez là. Ça n'a rien fait. C'est ici qui n'a rien fait là. C'est là qui est tombé sur nous.
2: Vous avez aussi un appel aux autorités?
1: Bon, j'ai fait un appel aux autorités aussi qui n'ont qu'à nous aider. Quoi.
0: Voilà, cette édition se poursuit. Retenez, mesdames et messieurs, que le Bénin a officiellement un nouveau président de la République. Romuald Wadai a prêté serment dimanche 24 mai 2026 à Cotonou au cours d'une cérémonie solennelle marquant son entrée en fonction à la tête du pays. Dans son discours d'investiture, le nouveau chef de l'État a adressé un message d'espoir à la jeunesse béninoise, aux femmes commerçantes ainsi qu'aux agriculteurs. Romuald Wadai a promis davantage d'opportunités et de meilleures chances de réussite dans leurs différents secteurs d'activité. Il a également réaffirmé sa volonté de poursuivre les réformes économiques tout en améliorant les conditions de vie des populations. Romuald Wadai, président de la République du Bénin.
3: Aux jeunes du Bénin qui refusent la fatalité ancienne et veulent réussir ici, chez eux, par leur travail, je veux dire ceci. Le Bénin croit en vous et il vous donnera les chances de réussir. Aux femmes du Bénin qui portent silencieusement une part immense de notre économie et avancent toujours avec courage et dignité, je veux dire ceci. Votre accès au financement, à la propriété, à la protection sociale et aux responsabilités seront renforcés. Aux agriculteurs du Bénin, dont l'abnégation au travail se doit d'être davantage reconnue, je veux dire ceci. Vous aurez un meilleur accès à la mécanisation, aux semences adaptées, aux financements pertinents et aux équipements de transformation de vos produits.
0: Par ailleurs, le nouveau président de la République a pris l'engagement d'être le garant des institutions, de l'État, de droit et des libertés fondamentales. La force d'une démocratie se mesure à la confiance que ces institutions inspirent aux citoyens, a déclaré Romuald Wadai devant plusieurs personnalités politiques, diplomatiques et administrative réunies pour la circonstance.
3: En prêtant serment devant la nation, je prends aussi un engagement clair, celui d'être le garant de nos institutions, de l'état de droit et des libertés fondamentales. Car la force d'une démocratie se mesure à la confiance que ces institutions inspirent aux citoyens, à la justice de la République qui leur garantit l'équité de ses règles et la protection effective de ses droits. Cela sera d'autant plus important que dans notre région, que notre région vit une période de tension grave avec le terrorisme qui progresse. Mais je peux vous rassurer, le Bénin ne cédera ni à la peur, ni au relâchement.
0: Et on reste toujours dans ce registre pour dire que la transition politique au Bénin continue de susciter analyses et réactions aussi bien au sein de l'opinion nationale que de la diaspora. Entre le bilan des réformes engagées sous Patrice Talon et les attentes autour du mandat de Romuald Ouadaï, les regards restent tournés vers l'avenir du pays. Arsène Voudonou, béninois vivant en France, nous livre sa réaction suite à la prestation de serment du président Romuald Ouadaï.
4: Les 10 années de gouvernance du président Patrice Talon ont profondément transformé le Bénin. Nous avons vu émerger des infrastructures modernes, des routes structurantes, des aménagements urbains ambitieux et une administration de plus en plus digitalisée. Cette période a été marquée par une modernisation rapide et par la volonté de poser des bases solides pour le développement territorial. Parmi les réformes majeures, nous avons la réforme du système partisan. Elle a redéfini l'organisation politique du pays. La digitalisation des services publics a facilité l'accès aux démarches et renforcé la transparence. Pour ce qui est des réformes économiques et fiscales, elles ont permis de financer des projets, de grands projets structurants. Mais malgré ces dynamiques, plusieurs défis demeurent. L'équité territoriale, l'accès aux services essentiels. Enfin, l'emploi des jeunes et la participation citoyenne doivent rester au cœur des priorités.
0: Mesdames et messieurs, l'édition se poursuit avec la nouvelle sportive. Et c'est avec René Soglo, bonjour.
5: Raoul Steve Gounoukan, bonjour. Bonjour à tous.
0: La Coupe du Monde féminine U17 Maroc 2026, Romaine Gandounou prend les commandes du classement des buteuses.
5: L'attaquante béninoise Romaine Gandounou s'impose désormais seule en tête du classement des meilleures réalisatrices des éliminatoires de la FIFA U17 Women World Cup qualifier et bien évidemment grâce à un doublé inscrit lors du match aller du deuxième tour disputé ce lundi à Lomé. Elle porte son total à 7 réalisations, confirmant ainsi son efficacité devant les cages. Avant cette rencontre, elle partageait la première place avec la Guinéenne Aminata Touré, chacune comptant 5 réalisations. Avec cette nouvelle performance, Gandounou prend seule une belle avance. Elle pourrait d'ailleurs améliorer encore ses statistiques dès vendredi prochain face à la même équipe.
0: On poursuit avec la Coupe du Monde 2026. Le Ghana dévoile sa liste.
5: Oui, le sélectionneur du Ghana, Carlos Queiroz, a dévoilé une liste de 28 joueurs convoqués pour le stage de préparation en vue de la Coupe du Monde 2026. Elle contient 5 gardiens. On peut donc supposer qu'aucun changement ne sera effectué concernant les joueurs de champ lors de la soumission de la liste finale à 26 noms. On y retrouve 6 joueurs de Ligue 1, dont 3 Auxerrois, le Rennais Alidou Seydou et le Niçois Kodjo Pepra Opong qui complètent cette liste et en attaque donc une petite surprise avec la présence du Lyonnais Ernest Nouama qui n'a effectué que 3 bouts de match en Ligue 1 après avoir été absent 13 mois pour blessure. Enfin, le Stéphanois Augustine Bouaki accompagnera un groupe certainement guidé par Antoine Semenyo de Manchester City. Placé dans le groupe L, les Black Stars affronteront le Panama, l'Angleterre et la Croatie en phase de poule du mondial.
0: Ainsi va l'actualité sportive avec René Soglo. Nous allons poursuivre avec les informations au plan continental. Je suis avec Merveille Odiakas du CEFIMA. Bonjour.
6: Bonjour Raoul.
0: Nous ouvrons l'actualité africaine par le Sénégal pour parler de cette redistribution des cartes au sommet de l'État.
6: Quelques jours après son limogeage de la primature, Ousmane Sonko rebondit sur la scène politique sénégalaise en prenant la tête de l'Assemblée nationale. Il a été ce 26 mai 2026 à Dakar, président de l'Assemblée nationale avec 132 voix sur 133 suffrages exprimés, enregistrant une abstention et aucun vote contre. Cette élection s'est déroulée en absence d'une trentaine de députés de l'opposition qui contestent la légalité de sa réintégration au Parlement avec son éviction du poste de Premier ministre le 22 mai dernier. Il succède ainsi à Malik Ndiaye, démissionnaire depuis le 24 mai et a immédiatement pris ses fonctions.
0: En Zambie, les nouvelles lois sur la cybersécurité font craindre un recul des libertés avant la présidentielle.
6: Effectivement, en Zambie, à l'approche de l'élection présidentielle du 13 août 2026, l'adoption de nouvelles lois sur la cybersécurité suscite une vive inquiétude parmi les journalistes et les défenseurs de droits humains. Adoptée en avril 2026 par le Parlement zambien, puis rapidement promulguée par le président, les nouvelles lois sur la cybersécurité et la cybercriminalité continuent de provoquer de nombreuses réactions. Cependant, plusieurs médias indépendants et organisations de défense des droits humains dénoncent des dispositions jugées imprécises et potentiellement liberticides. À moins de 3 mois du scrutin présidentiel prévu le 13 août 2026, ils craignent que ces tests ne soient utilisés pour limiter les critiques envers le pouvoir.
0: Et puis on termine par l'Éthiopie où une campagne électorale sous tension est observée avant les législatives du 1er juin 2026.
6: À quelques jours des élections législatives du 1er juin 2026, le climat politique reste particulièrement tendu. La campagne s'achève dans un contexte marqué par de fortes tensions. Des combats opposant de milices locales à l'armée fédérale continuent d'agiter les deux principales régions du pays, tandis que la situation sécuritaire se détériore de nouveau au Tigré. Face à cette instabilité, plusieurs partis d'opposition dénoncent un climat incompatible avec l'organisation d'un scrutin libre et apaisé. Maintenant, passons, mesdames et messieurs, l'édition se poursuit avec la revue de presse nationale.
7: Bonjour à tous. Romuald Wadayi a officiellement prêté serment dimanche 24 mai 2026 à Cotonou. C'est l'information ayant occupé essentiellement la une des quotidiens parus ce jour. La Nouvelle Tribune, le Radar, le Télégramme, Palabre Quotidien, le Patriote, la Boussole et bien d'autres publications nous informent que dans un discours solennel prononcé devant les institutions de la République, les délégations étrangères et le peuple béninois, le nouveau chef de l'État place son mandat sous le signe du développement inclusif, de la continuité des réformes et du bien-être social. La Boussole note que le président Romuald Wadayi a multiplié les messages en direction des jeunes, des femmes, des agriculteurs et de la diaspora béninoise. Au plan sécuritaire, poursuit le journal, le nouveau président a affiché sa fermeté face à la menace terroriste qui touche la sous-région ouest-africaine avec l'assurance que le Bénin continuerait à investir dans ses forces de défense et de sécurité. Autre point important, relève le journal, le nouveau président a salué les progrès enregistrés par le Bénin au cours des 10 dernières années, rendant un hommage appuyé à son prédécesseur Patrice Talon, qu'il a qualifié d'artisan de la renaissance du pays grâce à des décisions difficiles et une vision à long terme. Il a également rendu hommage aux anciens chefs d'État du renouveau démocratique, Nicéphore Soglo, Mathieu Kérékou et Boni Yayi. C'est donc la continuité, mais Romuald Wadayi a surtout voulu imprimer une orientation sociale à son mandat, relève le journal, lorsqu'il affirme que la croissance économique n'a de sens que lorsqu'elle améliore concrètement les conditions de vie des populations. Accès aux soins, à l'eau potable, à l'électricité, à des routes praticables et à des logements décents comme priorité de son action. Le nouveau dirigeant plaide aussi pour le renforcement de la coopération régionale. Investiture du nouveau président, Wadayi Dema, tout feu, tout flamme, s'exclame en une le Patriote, repris par la Nouvelle Tribune qui voit un pas important vers la décrispation des tensions internes et sous-régionales. Et quelques heures seulement après son investiture, le nouveau président du Bénin, Romuald Wadayi, a rendu public son premier gouvernement. 7 anciens ministres, 17 nouveaux, 6 femmes y figurent, dont 3 anciennes. Yvon Détienou maintient son portefeuille de garde des Sceaux, ministre de la Justice et de la Législation, note Dahabarou, et précédemment au ministère des Affaires étrangères, Olusegun Ajadi Bakari, occupe le portefeuille des Affaires étrangères et du Commerce extérieur, en charge de l'industrie et de la promotion de l'investissement privé. Benjamin Rumpati, quant à lui, conserve son poste de ministre de la Santé. Véronique Toyifode va continuer de faire ses preuves au ministère de la Famille et de l'Action sociale. Sadia Assouma s'occupe du ministère du Commerce intérieur, en charge de la formalisation de l'économie. Aurélie Adam Soulé Zoumarou reste également dans l'appareil gouvernemental, en occupant désormais le poste de ministre de la Communication, en charge des médias. Parmi les noms cités pour piloter les secteurs stratégiques, les journaux citent celui de Djibril Mama Cissé Moussa, nommé lui ministre délégué auprès du président de la République, chargé de l'intérieur et de la sécurité publique. L'ancien préfet du département du Borgou quitte donc l'administration préfectorale pour celle de l'intérieur. Une nomination que salue Dr Kamal Donko pour cet aspect en prévention des crises et en cohésion sociale dont les propos ont été repris par le Canada du Nord. Djibril Mama Cissé est le choix du profil idéal, la reconnaissance méritée d'un parcours sans faute. À la tête de la préfecture du Borgou, Djibril Mama Cissé a incarné la figure du cadre intègre, travailleur et particulièrement dynamique, analyse l'expert. En confiant donc le portefeuille de l'intérieur à Djibril Mama Cissé, le chef de l'État, Romuald Wadayi, fait le choix de la continuité dans l'efficacité, mais à une échelle bien plus grande, fait savoir Dr Kamal Doko. Et analysant le retour du ministère de la Communication, Info Matin note le retour d'un ministère spécifiquement dédié à la communication et à la presse. Un détail qui, selon le journal, n'aura pas échappé aux professionnels des médias. Le ministère de la Communication en charge des médias renaît dans un contexte où les questions de liberté d'expression et de visibilité institutionnelle occupent une place importante dans le débat public béninois, analyse le journal. Au-delà des équilibres politiques et technocratiques, cette réorganisation gouvernementale apparaît aux yeux de la publication comme un message adressé au monde médiatique. Depuis plusieurs années, rappelle le journal, les acteurs de la presse béninoise réclamaient davantage d'attention institutionnelle, notamment face aux mutations du secteur, aux défis économiques des entreprises de presse et aux interrogations liées à la régulation des médias. Ce choix intervient également, note Info Matin, dans un contexte particulier. Ces derniers jours, plusieurs organisations internationales, dont Reporters sans frontières, avaient appelé le nouveau pouvoir à renforcer les garanties en faveur de la liberté de la presse et de la protection des journalistes. La presse retrouve son ministère, affiche en une Info Matin. Fin de cette revue de presse. Merci de m'avoir suivi.
0: Mesdames, Messieurs, c'est également la fin de ce journal. Merci pour votre aimable attention en direct sur Raoul Steve Gounoukon. Bonne suite des programmes sur votre radio.
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0: La famille Atagbajoye, Disogbe, Barigbo, Dioche et Modogan. La famille Laleye Dajawere, Barigbo, Pogbe, Sakete et Dajohun. Les enfants du défunt ont la profonde douleur de vous annoncer le rappel à Dieu de leur très cher et regretté grand frère, père, beau-père, grand-père, oncle et ami, Laleye Babatunde Marcel, adjudant chef de la gendarmerie à la retraite. Pieusement endormi dans le Seigneur, le samedi 18 avril 2026, dans sa 81e année à Porto Novo, et vous prie de prendre part ou de vous unir d'intention aux obsèques du défunt selon le programme ci-après. Programme des obsèques. Jeudi 28 mai 2026, 20h00. Veillée de prière à l'aumônerie Sainte-Geneviève du camp 2, animée par la chorale Adjogan. Vendredi 29 mai 2026, 17h30. Retrait du corps à la morgue de Djregbe. 20h00. Veillée de prière au domicile du défunt. Quartier Jacin Zoumen, 2e rue après le siège de la Fédération béninoise de football, animée par la chorale des jeunes. Samedi 30 mai 2026. 7h00, recueillement au domicile du défunt. 9h00, levée du corps. 10h00, messe corps présent à l'aumônerie Sainte-Geneviève.
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0: 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Au cimetière d'Anto à Porto Novo. 15h00, réception au roi premier, situé juste à la clinique Louis Pasteur. Dress code, tenue blanche. Le défunt est le père de Madame Laleye Pelagie, épouse à Inon, agent commercial à l'agence SBE Transa Paracou.

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1: Dans les titres de ce 15h, effondrement d'un mur fait un mort et plusieurs blessés au quartier Beyerou. Le drame est survenu dans la nuit de lundi au mardi 26 mai 2026 sous une forte pluie. Précision à suivre. Et pendant ce temps, la communauté musulmane, eux, s'apprête à célébrer demain mercredi la fête de la Tabaski, encore appelée l'Eid el-Kébir. À quelques heures de ce grand rendez-vous religieux, les préparatifs sont pratiquement achevés sur les différents sites retenus pour accueillir les fidèles. Les détails sont à suivre. À suivre en pied d'édition la revue de presse nationale qui porte les marques de Raoul Steve Gounoukon. Mesdames, Messieurs, bonsoir et bienvenue.
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1: Bienvenue à chacun et à tous. Un drame et un tragique événement s'est produit au quartier Beyerou dans le premier arrondissement de Parakou. L'effondrement brutal d'un mur a fait plusieurs victimes dans une maison. Le drame est survenu dans la nuit du lundi au mardi 26 mai 2026 sous une forte pluie. Le bilan est lourd. Parmi les 6 occupants de la chambre, au moment des faits, on dénombre un mort, une fillette d'environ 2 ans et demi, ainsi que plusieurs blessés graves transportés d'urgence à l'hôpital d'instruction des armées de Parakou. Souleymane Biaou, chef de ménage survivant du drame, relate les faits.
3: Il y a environ 20 heures, on est dehors, en train de causer avec les enfants. Comme la fête s'approche, la femme a tressé, elle est en train de tresser pour les enfants. Bon, et on est à 20 heures là, 21 heures, quand la pluie est venue, on est rentré dans la chambre. Et elle est en train de tresser pour les autres enfants qui restent. Maintenant, comme elle a fini de tresser pour les enfants, et on dit, jusqu'à 22 heures, quand 21 heures dépassées, comme ça, on dit, on va se coucher. C'est là. Comme le sommeil a commencé là, on s'est couché avec les enfants. Maintenant, jusqu'à 22 heures dépassées un peu comme ça, là, le sommeil nous a pris et à même que le mur a tombé sur nous. Ça a tombé sur nous, quoi. Ça nous a fermé tous. Bon, et c'est de là, c'est moi c'est qui a pu sortir. Ça a fermé les autres qui restent. Et c'est de là j'ai enlevé les cailloux, les briques, la scie, ma femme. Quoi. Et elle a pu soulever. Et moi, j'ai commencé par appeler au secours, J'ai rentré dans la brique pour appeler les gens au secours. Elle a pu enlever les autres qui restent aussi. Bon, et en ce temps, ils ont amené les voisins, ils ont amené celui qui est mort là, à l'hôpital. C'est comme ça. Oui, il y a une fille qui est morte.
4: Elle a quel âge environ?
3: Elle a 10 ans, dépassé un peu comme ça. Directement passé par l'hôpital chinois. Et ils ont dit qu'il de là de continuer CID. Et c'est de là ils sont allés au CID. En ce temps, nous aussi, on a cherché la moto et on est parti pour les rejoindre au CID.
1: Je l'annonçais d'ailleurs dans les titres, la communauté musulmane s'apprête à célébrer demain mercredi la fête de la Tabaski, encore appelée l'Eid el-Kébir. À quelques heures de ce grand rendez-vous religieux, les préparatifs sont pratiquement achevés sur les différents sites retenus pour accueillir les fidèles. Malgré les fortes pluies qui s'abattent sur la ville, les opérations d'assainissement et de nettoyage ont été effectuées. Quelques derniers réglages restent à finaliser ce matin. Selon Asma Seydou, secrétaire général de la communauté musulmane de Parakou et de la place Idi Kader, deux nouveaux sites ont été ajoutés aux 17 lieux de prière déjà aménagés afin de mieux contenir les fidèles pour la grande prière de la Tabaski. Asma Seydou, secrétaire général de la communauté musulmane de Parakou.
5: Actuellement, je peux vous rassurer que tout est presque prêt. Si je dis presque prêt, qu'ils vous souviennent, la date du 17 au 18, il y avait eu une grande tornade sur toute la ville de Parakou qui a fait beaucoup de dégâts. À la place Idi, beaucoup d'arbustes sont tombés. Et le lendemain, le 18, en même temps, nous avons sollicité des bonnes volontés qui nous ont aidés à larguer certains arbres qui sont tombés. Et nous avons fait le nettoyage. Voilà qu'hier encore, il n'y a eu plus accompagné de vent. Donc, nous allons refaire les retouches. Déjà que nous avons déjà mobilisé les bonnes femmes et les jeunes qui s'attellent toujours à nous aider, à nous accompagner parce que nous ne pouvons pas faire une prière dans la saleté. Et en tant que secrétaire général, l'année dernière, je vous avais dit qu'il y avait 17. Cette année, nous avons augmenté 2. C'est sur demande. Nous avons aujourd'hui 20 places IDI à Parakou. Sinon, nous aurons 20 places IDI à Parakou.
1: C'est sur cette dernière information que nous refermons ce bulletin de l'information que j'ai le plaisir de vous présenter. Demain étant férié et chômé, nous n'y serons pas au rendez-vous. Mais rendez-vous jeudi, même heure, même fréquence. Suivez juste derrière moi la revue de presse nationale de Raoul Steve Gounoukon. Bonne fête à toute la communauté musulmane.
4: Bonjour à tous. Romuald Wadayi a officiellement prêté serment dimanche 24 mai 2026 à Cotonou. C'est l'information ayant occupé essentiellement la une des quotidiens parus ce jour. La Nouvelle Tribune, le Radar, le Télégramme, Palabre Quotidien, le Patriote, la Boussole et bien d'autres publications nous informent que dans un discours solennel prononcé devant les institutions de la République, les délégations étrangères et le peuple béninois, le nouveau chef de l'État place son mandat sous le signe du développement inclusif, de la continuité des réformes et du bien-être social. La Boussole note que le président Romuald Wadayi a multiplié les messages en direction des jeunes, des femmes, des agriculteurs et de la diaspora béninoise. Au plan sécuritaire, poursuit le peuple béninois, le nouveau chef de l'État place son mandat sous le signe du développement inclusif, de la continuité des réformes et du bien-être social. La Boussole note que le président Romuald Wadayi a multiplié les messages en direction des jeunes, des femmes, des agriculteurs et de la diaspora béninoise. Au plan sécuritaire, poursuit le peuple béninois, le nouveau chef de l'État place son mandat sous le signe du développement inclusif, de la continuité des réformes et du bien-être social. La Boussole note que le président Romuald Wadayi a multiplié les messages en direction des jeunes, des femmes, des agriculteurs et de la diaspora béninoise. Au plan sécuritaire, poursuit le juge son mandat sous le signe du développement inclusif, de la continuité des réformes et du bien-être social. La Boussole note que le président Romuald Wadayi a multiplié les messages en direction des jeunes, des femmes, des agriculteurs et de la diaspora béninoise. Au plan sécuritaire, poursuit le journal, à son mandat relève le journal lorsqu'il affirme que la croissance économique n'a de sens que lorsqu'elle améliore concrètement les conditions de vie des populations. Accès aux soins, à l'eau potable, à l'électricité, à des routes praticables et à des logements décents comme priorité de son action. Le nouveau dirigeant plaide aussi pour le renforcement de la coopération régionale. Investiture du nouveau président, Wadayi Dema, tout feu, tout flamme, s'exclame en une le patriote, repris par la Nouvelle Tribune qui y voit un pas important vers la décrispation des tensions internes et sous-régionales. Et quelques heures seulement après son investiture, le nouveau président du Bénin, Romuald Wadayi, a rendu public son premier gouvernement. 7 anciens ministres, 17 nouveaux, 6 femmes y figurent, dont 3 anciennes. Yvon Détienou maintient son portefeuille de garde des Sceaux, ministre de la Justice et de la Législation, note Dahabarou, et précédemment au ministère des Affaires étrangères, Olusegun Ajadi Bakari, occupe le portefeuille des Affaires étrangères et du Commerce extérieur, en charge de l'industrie et de la promotion de l'investissement privé. Benjamin Rumpati, quant à lui, conserve son poste de ministre de la Santé. Véronique Toifodé va continuer de faire ses preuves au ministère de la Famille et de l'Action sociale. Sadia Assouma s'occupe du ministère du Commerce intérieur, en charge de la formalisation de l'économie. Aurélie Adam Soulé Zoumarou reste également dans

l'appareil gouvernemental en occupant désormais le poste de ministre de la Communication en charge des médias. Parmi les noms cités pour piloter les secteurs stratégiques, les journaux citent celui de Djibril Mama Cissé Moussa, nommé lui ministre délégué auprès du président de la République.

0: a incarné la figure du cadre intègre, travailleur et particulièrement dynamique, analyse l'expert, en confiant donc le portefeuille de l'intérieur à Djibril Mama Cissé. Le chef de l'État, Romuald Ouadahi, fait le choix de la continuité dans l'efficacité, mais à une échelle bien plus grande, fait savoir Dr Kamal Doko. Et analysant le retour du ministère de la Communication, Info Matin note le retour d'un ministère spécifiquement dédié à la communication et à la presse. Un détail qui, selon le journal, n'aura pas échappé aux professionnels des médias. Le ministère de la Communication en charge des médias renaît dans un contexte où les questions de liberté d'expression et de visibilité institutionnelle occupent une place importante dans le débat public béninois, analyse le journal. Au-delà des équilibres politiques et technocratiques, cette réorganisation gouvernementale apparaît aux yeux de la publication comme un message adressé au monde médiatique. Depuis plusieurs années, rappelle le journal, les acteurs de la presse béninoise réclamaient davantage d'attention institutionnelle, notamment face aux mutations du secteur, aux défis économiques des entreprises de presse et aux interrogations liées à la régulation des médias. Ce choix intervient également, note Info Matin, dans un contexte particulier. Ces derniers jours, plusieurs organisations internationales, dont Reporters sans frontières, avaient appelé le nouveau pouvoir à renforcer les garanties en faveur de la liberté de la presse et de la protection des journalistes. La presse retrouve son ministère, affiche en une Info Matin. Fin de cette revue de presse. Merci de m'avoir suivi.
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le centre Songhai organise un test pour le recrutement de la 55e promotion des élèves fermiers aux conditions ci-après. Être de nationalité béninoise, être âgé de 18 ans au moins et de 35 ans au plus. Au 29 mai 2026, savoir lire et écrire le français. Dossier de candidature. Une lettre de motivation adressée au directeur du centre Songhai. Une photocopie de l'acte de naissance. Un curriculum vitae détaillé. Un certificat ou attestation de scolarité. Deux photos d'identité récentes. Droit d'inscription, 2000 francs, à payer en espèces. Au centre Songhai, secrétariat de la formation. Après étude de dossier, les candidats retenus seront convoqués à un test de sélection qui aura lieu dans les centres ci-après. Porto Novo, Songhai Wando. Pour les candidats du Sud, Paracou, Songhai Atagara. Pour les candidats du Nord, Savalou, Songhai Kwasa Kwasa. Pour les candidats du Zoo et des Collines. Notez bien, prévoit 2000 francs CFA pour une visite médicale à faire à l'infirmerie du centre Songhai pour les candidats présélectionnés. Autre condition, durée de la formation, 2 ans et demi, dont 1 an d'application. Date limite de dépôt des dossiers de candidature, 29 mai 2026. Date de déroulement du test, du 2 au 13 juin 2026. Les dossiers doivent être déposés au lieu ci-après. Songhai Wando, Porto Novo. Songhai Atagara, Paracou. Songhai Kwasa Kwasa, Savalou. Songhai Kenjie, Kenweji, Lokosa. Notez bien, pour ce programme de formation, un volet spécial est ouvert aux jeunes filles dans les domaines suivants. Transformation agroalimentaire, transformation non alimentaire. Pour tout renseignement complémentaire, s'adresser au centre Songhai Porto Novo, téléphone 01 60 93 33 34. Songhai Lokosa, téléphone 01 68 66 81 18. Songhai Savalou, téléphone 01 60 61 00 15 ou 01 60 61 00 24 ou encore 01 64 98 10 40. 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

0: 16h, partout au Bénin, mesdames et messieurs, bonsoir, bienvenue dans le Flash Info que nous ouvrons par le Sénégal où quelques jours après son limogeage de la primature, Ousmane Sonko rebondit sur la scène politique sénégalaise en prenant la tête de l'Assemblée nationale. Il a été élu ce 26 mai 2026 à Dakar, président de l'Assemblée nationale avec 132 voix sur 133 suffrages exprimés, enregistrant une abstention et aucun vote contre. Cette élection s'est déroulée en l'absence d'une trentaine de députés de l'opposition qui contestent la légalité de sa réintégration au Parlement après son éviction du poste de Premier ministre le 22 mai dernier. Il succède ainsi à Malik Ndiaye, démissionnaire depuis le 24 mai et a immédiatement pris ses fonctions. Pendant ce temps, en RDC, la fermeture des frontières rwandaises à cause d'Ebola perturbe le commerce à Bukavu. Les conséquences des restrictions imposées par le Rwanda se font déjà ressentir. Les autorités rwandaises ont décidé de refuser l'entrée aux étrangers ayant séjourné ou transité en République démocratique du Congo durant les 30 ans. Dernier jour, en raison de la flambée d'Ebola, cette décision affecte fortement les échanges commerciaux transfrontaliers. Plusieurs habitants et commerçants de Bukavu dénoncent une paralysie économique, notamment dans les transactions financières et l'approvisionnement en produits essentiels. De la RDC, rendons-nous en Zambie pour dire que, à l'approche de l'élection présidentielle du 13 août 2026, l'adoption de nouvelles lois sur la cybersécurité suscite une vive inquiétude parmi les journalistes et les défenseurs des droits humains. Adoptée en avril 2026 par le Parlement zambien, puis rapidement promulguée par le président, les nouvelles lois sur la cybersécurité et la cybercriminalité continue de provoquer de nombreuses réactions. Cependant, plusieurs médias indépendants et organisations de défense des droits humains dénoncent des dispositions jugées imprécises et potentiellement liberticides. À moins de 3 mois du scrutin présidentiel prévu le 13 août 2026, ils craignent que ces tests ne soient utilisés pour limiter les critiques envers le pouvoir. Hors de nos frontières, en Arabie Saoudite, le pèlerinage du Hajj 2026 se poursuit avec des millions de fidèles musulmans rassemblés sur les principaux sites saints de l'islam. Le moment central du pèlerinage se déroule ce 26 mai au mont Arafat, lieu hautement symbolique où, selon la tradition islamique, le prophète Mahomet aurait prononcé son serment d'adieu lors de son dernier pèlerinage. Sous de fortes chaleurs, les autorités saoudiennes ont renforcé les dispositifs de sécurité, les services médicaux et les équipes d'urgence afin d'assurer la sécurité des pèlerins. Et puis en Corée du Sud, pour finir, un grave accident s'est produit à Séoul où une partie d'un pont s'est effondrée dans le district de Seodamun, faisant au moins 3 morts. Selon les secours, l'accident est survenu pendant une inspection de sécurité après la découverte d'un affaissement de 2 cm sur la structure. Des poutres métalliques et des dalles de béton ont soudainement cédé, écrasant des ouvriers présents sous le viaduc. Construit en 1996, le pont faisait l'objet de travaux de démolition depuis août 2025 en raison de préoccupations liées à son vieillissement et à sa sécurité. Mesdames et messieurs, c'est sur cette dernière information que nous mettons fin à ce Flash Info que j'ai l'immense plaisir de vous présenter. Collaboration technique Castero Agblaka du CEFIMA et devant ce micro pour la présentation, je suis Grace Kodo, également du CEFIMA. Merci à tous de l'avoir suivi et à la prochaine.
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Nous laisserons en priorité, bien sûr, à la playlist. Nous sommes 26 mai de l'an 2026. Ça sonne bien, n'est-ce pas? Ça fait 26-05-26. Voilà, c'est la date du jour. Et j'espère que vous allez super bien. 17h passées de 6 minutes. Bonsoir à chacun, bonsoir à toutes et à tous. Bienvenue à vous qui, en tout cas, avez pris le rendez-vous de ce deuxième numéro de Vibes Attitude pour le compte de cette semaine. Nous, Mathieu ici fou, c'est moi. Priorité à la playlist jusqu'à 18h27, heure à laquelle, eh bien, je prendrai congé de vous. Mais pour l'heure, profitez-en. C'est de la bonne zik nigériane pour votre plaisir.

J'espère que vous prenez du plaisir à l'écoute hein, de cette superbe belle playlist. C'est un best-of pour vous, Made in Naija, comme tous les mardis sur cette tranche d'antenne, 18h, passé d'une toute petite minute comme ça. Eh bien, rendez-vous dans quelques minutes pour la conclusion. À tout à l'heure.

J'ai pris un réel plaisir en votre compagnie, chers auditeurs de Radio Fraternité, surtout hein, de cette tranche d'antenne. C'était Vibes Attitude, deuxième numéro pour le compte de cette semaine. J'espère que vous avez également pris du plaisir à l'écoute hein, de ce best-of que l'on vous a proposé depuis 17h. Merci de votre aimable fidélité. On va souhaiter une très belle fête de la Tabaski à toute la communauté musulmane. Que la fête soit très belle. Allez, bonne célébration donc de l'Aïd El Kébir à chacun. Bonne Tabaski à chacun. Bonne Tabaski à toutes et à tous. Allez, à demain. Merci.

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0: Il est 19h.
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2: Un mort et des blessés, c'est le bilan de l'effondrement des murs au quartier Beyerou dans le premier arrondissement de Parakou. Le drame s'est produit la nuit dernière pendant que la maisonnée dormait. Les blessés sont actuellement suivis à l'hôpital d'instruction des armées de Parakou. Une équipe de Fraternité FM s'est rendue sur le terrain pour mieux comprendre ce qu'il s'est passé. Récit des faits à suivre dans un instant. En page politique, après la publication du nouveau gouvernement, place à la passation de charges dans les différents ministères ce mardi. Et Djibril Maman Cissé a été investi de son nouveau manteau de ministre délégué auprès du président de la République chargé de l'intérieur et de la sécurité publique. Ses premiers mots vous seront servis dans ce 19h. Puis la Tabaski édition 2026, c'est dans moins de 24 heures. Les fidèles musulmans du Bénin d'ailleurs célèbrent demain mercredi l'Aïd El-Kébi. Mais quel type de bête faut-il réellement immoler? Et quels sont les interdits dans le cadre de cette fête religieuse? Nous avons posé la question à un sachant. Il sera dans cette édition. Pour le reste, on sera sur le continent et plus précisément au Sénégal. Où quelques jours seulement après son éviction du gouvernement, Ousmane Sonko est élu président du Parlement. Ne pas manquer aussi les nouvelles sportives. Et dans les 5 dernières minutes, la revue de presse nationale qui porte les griffes de Raoul Steve Bounoukan. Mardi 26 mai 2026, vous êtes sur Fraternité FM et vous faites bien. Voici votre journal.
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2: Drame à Parakou, l'effondrement d'un mur fait un mort et plusieurs blessés au quartier Beyerou. Nous sommes dans le premier arrondissement de la ville. Le tragique événement s'est produit dans la nuit du lundi au mardi 26 mai 2026. À ce mardi donc, sous la pluie qui s'est abattue sur la ville. Si les blessés parmi les 6 occupants de la chambre au moment des faits ont été évacués vers l'hôpital d'instruction des armées de Parakou, une personne a trouvé la mort. Il s'agit d'une fillette d'environ 2 ans et demi qui a succombé. Souleymane Biaou, le chef de ménage, il a survécu lors de ce drame et il relate les faits.
3: Il y a environ 20 heures, on est dehors, en train de causer avec les enfants. Comme il a fait sa poche, la femme a tressé, elle est en train de tresser pour les enfants. Bon, et on est à 20 heures là, 21 heures, là, quand la pluie est venue, on est rentré dans la chambre. Quoi. Et elle est en train de tresser pour les autres enfants qui restent. Maintenant, comme elle a fini de tresser pour les enfants, et on dit, ah, jusqu'à 22 heures, quand 21 heures dépassées, comme ça, on dit, on va se coucher. C'est là, comme le sommeil a commencé là. On s'est couché avec les enfants. Maintenant, jusqu'à 22 heures, dépassé un peu comme ça, là, le sommeil nous a pris et en même temps, le mur a tombé sur nous. Ça a tombé sur nous, quoi. Ça nous a fermé tous. Bon, et c'est de là, c'est moi celle qui a pu sortir. Ça a fermé les autres qui restent. Et c'est de là, j'ai enlevé les cailloux, les briques, la scie, ma femme, quoi. Et elle a pu soulever. Et moi, j'ai commencé par appeler au secours, J'ai rentré dans la brique pour appeler les gens au secours. Elle a pu enlever les autres qui restent aussi. Bon, et en ce temps, ils ont amené les voisins, ils ont amené celui qui est mort là, à l'hôpital. C'est comme ça. Oui, il y a une fille qui est morte.
2: Elle a quel âge environ?
3: Elle a 10 ans, dépassé un peu comme ça. Directement, passé par l'hôpital chinois. Et ils ont dit qu'il de continuer CID. Et c'est de là ils sont allés au CID. En ce temps, nous. Bon, et en ce temps, ils ont amené les voisins, ils ont amené celui qui est mort là, à l'hôpital. C'est comme ça. Oui, il y a une fille qui est morte.
2: Elle a quel âge environ?
3: Elle a 10 ans, dépassé un peu comme ça. Directement, passé par l'hôpital chinois. Et ils ont dit qu'il de continuer CID. Et c'est de là ils sont allés au CID. En ce temps, bon, et en ce temps, ils ont amené les voisins, ils ont amené celui qui est mort là, à l'hôpital. C'est comme ça. Oui, il y a une fille qui est morte.
2: Elle a quel âge environ?
3: Elle a 10 ans, dépassé un peu comme ça. Directement passé par l'hôpital chinois. Et ils ont dit de continuer CID. Et c'est de là qu'ils sont allés au CID. À cet âge, ils ont amené les voisins, ils ont amené celui qui est mort là, à l'hôpital CID. Et c'est comme ça. Oui, il y a une fille qui est morte.
0: Elle a quel âge environ?
3: Elle a 10 ans, dépassé un peu comme ça. Directement passé par l'hôpital chinois. Et ils ont dit de continuer CID. Et c'est de là qu'ils sont allés au CID. C'est une question pour pouvoir quitter là. Mais ça n'a pas fait signe. Les endroits où c'est fendu, on pensait que peut-être ça a fait chez là. Ça n'a rien fait. C'est ici qui n'a rien fait là. C'est là qui est tombé sur nous.
0: Vous avez aussi un appel aux autorités?
3: Bon, j'ai fait un appel aux autorités aussi qui n'ont qu'à nous aider quoi.
2: Et toujours ce mardi, plusieurs blessés ont été enregistrés dans un accident de la route à Tchatcho. Un bus de transport de voyageurs s'est renversé à l'aube pour des raisons encore inconnues. Le bilan provisoire, bien sûr, fait état de plusieurs blessés, dont certains dans un état grave. Les victimes ont été évacuées par les secours vers l'hôpital d'instruction des armées à Chia de Parakou ainsi que vers le CHUD, le centre hospitalier universitaire départemental du Borgo. Aucune perte en vie humaine n'a été déplorée. On parle maintenant politique. Le Bénin, vous le savez, a officiellement un nouveau président de la République, Romuald Ouadahi, a prêté serment dimanche dernier à Cotonou au cours d'une cérémonie solennelle.

0: Quand son entrée en fonction à la tête du pays dans un discours d'investiture. Dans son discours, bien évidemment, le nouveau chef de l'État a adressé un message d'espoir à la jeunesse béninoise, aux femmes commerçantes ainsi qu'aux agriculteurs. Romuald Ouadaïen a promis davantage d'opportunités et de meilleures chances de réussite dans leurs différents secteurs d'activité. Il a également réaffirmé sa volonté de poursuivre les réformes économiques tout en améliorant les conditions de vie des population. Romuald Ouadaïen, président du Bénin.
1: Aux jeunes du Bénin qui refusent la fatalité ancienne et veulent réussir ici chez eux par leur travail, je veux dire ceci. Le Bénin croit en vous et il vous donnera les chances de réussir. Aux femmes du Bénin qui portent silencieusement une part immense de notre économie et avancent toujours avec courage et dignité, je veux dire ceci. Votre accès au financement, à la propriété, à la protection sociale et aux responsabilités seront renforcés. Aux agriculteurs du Bénin, dont l'abnégation au travail se doit d'être davantage reconnue, je veux dire ceci. Vous aurez un meilleur accès à la mécanisation, aux semences adaptées, aux financements pertinents et aux équipements de transformation de vos produits.
0: Par ailleurs, le nouveau président de la République a pris l'engagement d'être le garant des institutions, de l'état de droit et des libertés fondamentales. La force d'une démocratie se mesure à la confiance que ces institutions inspirent aux citoyens, a déclaré Romuald Ouadaïen devant plusieurs personnalités politiques, diplomatiques et administratives venues donc assister à l'événement.
1: En prêtant serment devant la nation, je prends aussi un engagement clair, celui d'être le garant de nos institutions, de l'état de droit et des libertés fondamentales. Car la force d'une démocratie se mesure à la confiance que ces institutions inspirent aux citoyens, à la justice de la République qui leur garantit l'équité de ses règles et la protection effective de ses droits. Cela sera d'autant plus important que dans notre région, vit une période de tension grave avec le terrorisme qui progresse. Mais je peux vous rassurer, le Bénin ne cédera ni à la peur, ni au relâchement.
0: La transition politique au Bénin continue de susciter analyses et réactions aussi bien au sein de l'opinion nationale que de la diaspora entre le bilan des réformes engagées sous Patrice Talon et les attentes autour du mandat de Romuald Ouadaïen. Les regards restent tournés vers l'avenir du pays. Arsène Vaudonou, béninois vivant en France, livre sa réaction suite à la prestation de serment du président Romuald Ouadaïen.
2: Les 10 années de gouvernance du président Patrice Talon ont profondément transformé le Bénin. Nous avons vu émerger des infrastructures modernes, des routes structurantes, des aménagements urbains ambitieux et une administration de plus en plus digitalisée. Cette période a été marquée par une modernisation rapide et par la volonté de poser des bases solides pour le développement territorial. Parmi les réformes majeures, nous avons la réforme du système partisan. Elle a redéfini l'organisation politique du pays. La digitalisation des services publics a facilité l'accès aux démarches et a renforcé la transparence. Pour ce qui est des réformes économiques et fiscales, elles ont permis de financer des projets, de grands projets structurants. Mais malgré cette dynamique, plusieurs défis demeurent. L'équité territoriale, l'accès aux services essentiels, enfin l'emploi des jeunes et la participation citoyenne doivent rester au cœur des priorités.
0: Le spécialiste en aménagement du territoire partage son analyse sur les acquis enregistrés ces dernières années, les défis à relever ainsi que les perspectives de développement qui s'ouvrent pour le Bénin sous la nouvelle gouvernance. Arsène Vaudonou.
2: Dans ce contexte, je constate que l'élection du président Romuald Ouadaïen comme figure de continuité s'inscrit tout simplement dans une logique de stabilité économique. Son expérience, sa rigueur, laisse présager la poursuite des projets engagés et une attention accrue à l'impact social des investissements. Le prochain septennat devra donc consolider les acquis et transformer les progrès matériels en bénéfices concrets pour les populations. Je pense donc que le Bénin se trouve à un tournant majeur. Déjà, les fondations sont posées. L'enjeu est désormais de faire en sorte que chaque territoire et chaque citoyen bénéficient pleinement de cette dynamique. Je pense qu'avec rigueur, dialogue et ambition, bien sûr, notre pays peut franchir un nouveau cap vers un développement durable et partagé.
0: Je vous l'annonçais en titre, Djibril Maman Cissé prend officiellement les rênes du ministère de l'Intérieur. La cérémonie de passation des charges au ministère de l'Intérieur de la Sécurité publique s'est tenue ce mardi à Cotonou. À cette occasion, Djibril Maman Cissé a officiellement pris fonction en remplacement de Alassane Seydou. Cette passation intervient quelques jours seulement après l'investiture du président Romuald Ouadaï et la publication de la liste des membres

0: Djibril Maman Cissé hérite désormais de la conduite des dossiers liés à l'administration territoriale, à la sécurité publique et à la gestion des collectivités locales. Suivez ses premières impressions.
1: Je voudrais vous rassurer de mon entière disponibilité à jouer pleinement ma partition et à créer les conditions favorables à l'accomplissement efficace de nos missions, combien délicates et exigeantes. À nos partenaires techniques et institutionnels, je voudrais affirmer ma disponibilité à poursuivre et à renforcer, sous le leadership du chef de l'État, les dynamiques de coopération au service de la sécurité et du développement de notre pays. Je voudrais enfin inviter chacun à faire preuve d'un sens élevé du devoir, d'esprit républicain et de responsabilité afin que nous puissions ensemble avec les populations pour produire la sécurité, gage de développement et de paix. Vive la République, vive le Bénin. Je vous remercie.
0: Passation des charges également au ministère du Tourisme, de la Culture et des Arts, assurant jusqu'ici l'intérim. La ministre Sadia Alimanto Assouma a cédé son fauteuil à son successeur Yacine Latondji. C'était à la faveur d'une cérémonie qui s'est déroulée dans la cité ministérielle en présence des membres des cabinets ministériels, des directeurs généraux, des agences et structures sous tutelle ainsi que des cadres du ministère. Dans son discours, Sadia Alimanto Assouma a d'abord levé un coin de voile sur les avancées notables réalisées sous le régime du président Patrice Talon avant d'inviter le ministre Yacine Latondji à faire mieux avec l'administration Ouadaï.
2: C'est avec un sentiment d'honneur et de responsabilité que j'ai assuré la conduite du ministère du Tourisme, de la Culture et des Arts. Cette expérience m'a permis de mesurer davantage encore combien la culture, les arts, le patrimoine et le tourisme constituent désormais des piliers majeurs de la stratégie de transformation nationale portée par le gouvernement du président Patrice Talon, à qui il me plaît de rendre encore une fois hommage ici. Que cette passation de charge soit le symbole renouvelé de notre engagement commun pour un Bénin toujours plus créatif, plus influent, plus attentif et plus fidèle à son propre pays. Je vous souhaite plein succès dans l'accomplissement de la mission qui vous a été confiée.
0: Justement, le nouveau ministre de la Culture, des Arts et du Patrimoine s'engage à assumer pleinement cette mission. Il entend œuvrer pour faire rayonner la culture et l'image du Bénin au-delà des frontières nationales. Yacine Latondji.
3: Je ne veux pas être un ministre qui parle bien, je veux être un ministre qui agit juste. Et c'est ce que je viens être. Avant toute chose, je veux dire ma reconnaissance. Une reconnaissance d'abord envers son Excellence, Monsieur le Président de la République, Romuald Ouadaï, pour la confiance qu'il a placée en ma personne, en me confiant ce département au sein de son premier gouvernement. Cette confiance, je ne la porterai pas comme un privilège, je la porterai comme une exigence, celle de mériter chaque jour, par des résultats concrets et mesurables, la vision qu'il porte pour notre pays. Des années durant, à la tête de notre économie, le président de la République a prouvé une chose simple. Avec de la rigueur et de la méthode, le Bénin pouvait accomplir ce qu'hier encore on jugeait hors de portée. Je veux que la culture soit à la hauteur de cette exigence. Non pas un supplément d'âme que l'on évoque dans les discours et que l'on oublie dans les budgets, mais un pilier du Bénin nouveau qu'il entend bâtir.
0: Le nouveau ministre délégué auprès du président de la République chargé de la Défense nationale, Gildas Agonkan, a été lui aussi officiellement installé dans ses fonctions ce même mardi. Cette cérémonie de passation de service marque son entrée effective dans le cercle restreint des responsables en charge des questions stratégiques de défense et de sécurité nationale. L'événement s'est déroulé dans une atmosphère solennelle en présence de plusieurs autorités militaires et administratives. Selon nos confrères de BIP Radio, cette installation s'inscrit dans la continuité des réformes et réajustements institutionnels opérés au sein du nouvel exécutif à la suite de la formation du gouvernement. Le chef d'état-major général des armées, le général Fructueux Gbagidi, a préparé la cérémonie, témoignant de l'importance stratégique du portefeuille confié au nouveau ministre délégué. Cette installation ouvre aussi une nouvelle phase de collaboration entre les autorités politiques et les forces armées dans un contexte où les enjeux sécuritaires demeurent prioritaires pour le pays. Toujours en page politique, le Parti Bloc Républicain a réagi à la question de la désignation des chefs de village et de quartier de ville à l'issue des

0: Les élections communales de 2026, dans un communiqué publié le 14 mai dernier à Cotonou, le parti rappelle que cette procédure est encadrée par les dispositions du code électoral béninois selon le BR. La désignation des chefs de village et de quartier revient au parti politique ayant obtenu le plus grand nombre de suffrages valablement exprimés dans chaque localité concernée. Le parti invite donc ses militants à attendre la proclamation officielle des résultats détaillés par village et quartier de ville, par la CENA, la Commission électorale nationale autonome, seule institution habilitée à préciser les formations politiques qualifiées pour ces désignations. Face à l'impatience observée dans certaines localités, le Bloc républicain appelle ses militantes et militants au calme, à la sérénité et à la discipline. Il les exhorte également à faire confiance aux institutions de la République afin de permettre aux organes compétents de mener leur mission conformément aux tests en vigueur. Nous allons marquer une courte pause, juste une virgule, avant la suite de cette édition.
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0: Et on ouvre la page religion. La communauté musulmane s'apprête à célébrer demain mercredi la fête de la Tabaski, encore appelée l'Aïd El-Kébir. À quelques heures de ce grand rendez-vous religieux, eh bien, les préparatifs sont pratiquement achevés sur les différents sites retenus pour accueillir les fidèles. Malgré les fortes pluies qui s'abattent sur la ville, les opérations d'assainissement et de nettoyage ont été effectuées. Quelques derniers réglages restent à finaliser ce matin, selon Assouma Seydou, secrétaire général de la communauté musulmane de Parakou et de la place Idi Kader. De nouveaux sites ont été ajoutés aux 17 lieux de prière déjà aménagés afin de mieux contenir les fidèles pour la grande prière de la Tabaski. Assouma Seydou, secrétaire général de la communauté musulmane de Parakou.
2: Actuellement, je peux vous rassurer que tout est presque prêt. Si je dis presque prêt, qu'ils vous souviennent, la date du 17 au 18, il y avait eu une grande tornade sur toute la ville de Parakou qui a fait beaucoup de dégâts. À la place, il dit beaucoup d'arbustes sont tombés. Et le lendemain, le 18, en même temps, nous avons sollicité les bonnes volontés qui nous ont aidés à larguer certains arbres qui sont tombés. Et nous avons fait le nettoyage. Voilà qu'hier encore, il y a eu plus accompagné de vent. Donc, nous allons refaire les retouches. Déjà que nous avons déjà mobilisé les bonnes femmes et les jeunes qui s'attellent toujours à nous aider, à nous accompagner, parce que nous ne pouvons pas faire une prière dans la saleté. Et en tant que secrétaire général, l'année dernière, je vous avais dit qu'il y avait 17. Cette année, nous avons augmenté 2. C'est sur demande. Nous avons aujourd'hui 20 places aidées à Parakou. Sinon, nous aurons 20 places aidées à Parakou.
0: Et cette question, quel animal immoler et quelles sont les conditions pour que le sacrifice soit conforme à l'islam? Eh bien, le mot de réponse avec Merveille Odiakas du Sefima.
3: La fête de Tabaski édition 2026, c'est ce mercredi. À quelques heures de cette fête religieuse importante, l'heure est au préparatif dans les foyers musulmans. L'un des aspects les plus importants de cette célébration s'avère le sacrifice rituel d'un animal. Justement, quelle bête choisir pour que le sacrifice soit conforme aux prescriptions islamiques? Moussa Daouda est un prêcheur en islam. Il répond.
4: Types d'animaux qu'on peut utiliser sont les boutons, les cabris, les bœufs et les chameaux. Chaque animal destiné pour le sacrifice doit remplir 3 conditions. La première condition, c'est l'âge. Les moutons doivent avoir un minimum de 6 mois. Les cabris, un minimum de 1 an. Les bœufs, un minimum de 2 ans. Et les chameaux, un minimum de 5 ans. Par rapport à la deuxième condition, c'est l'état de santé. L'animal ne doit pas présenter une pathologie, une anomalie physiologique, que ce soit la diarrhée, que ce soit l'anorexie, la fièvre aphteuse, etc. La troisième condition, c'est l'état physique. L'animal ne doit pas présenter une déformation, c'est-à-dire qu'il ne doit pas présenter, par exemple, une corne ou bien une oreille coupée. Ou bien l'animal soit tondu, c'est-à-dire dont la queue est coupée. Ou bien l'animal soit borné, c'est-à-dire dont un œil est malade. L'animal ne doit pas présenter ces aspects-là. Il ne doit non plus être cachectique. Il doit avoir un bon embonpoint.
3: Dans les marchés à bétail, les acheteurs scrutent les cornes, les pattes et même les dents des animaux. Ceci parce que l'animal sacrifié doit répondre à plusieurs critères bien précis. Selon le prêcheur en islam, les bêtes qui présentent des anomalies gestationnelles ne sont pas proscrites. Moussa Daouda.
4: Normalement, nous devons faire inspecter nos animaux par le service vétérinaire. Mais du jour au lendemain, la tradition a fait que nos parents là maîtrisent un peu l'état de santé des animaux. C'est pourquoi on ne passe pas à l'inspection vétérinaire sur pied. Cependant, si l'animal est né avec une anomalie, donc il présente une anomalie congénitale, comme par exemple absence de col ou absence de queue, l'animal peut être utilisé pour le sacrifice des boutons. Il n'y a aucun problème à cela.
0: Voilà, cet élément donc signé Merveille Odiakas du CEFIMA. Quelques nouvelles sportives avant de passer aux nouvelles sur le continent. Le calendrier est dévoilé en ce qui concerne donc les compétitions UFOA B 2026. L'Union des fédérations ouest-africaines de football zone B, dont fait partie le Bénin, a rendu public le calendrier de ces compétitions pour le compte de l'année 2026 ainsi que les pays hôtes. Ainsi, pour le second semestre de l'année, la zone ouest B devrait organiser 5 compétitions dont les dates de déroulement, elles sont fixées comme sur qualification UFOA B Cannes U20. Chez les hommes, ce sera en Côte d'Ivoire à partir du 26 juillet jusqu'au 9 août 2026. Il y aura également les qualifications UFOA B Ligue des champions féminines CAF. Ça va se jouer au Burkina Faso du 23 août au 5 septembre 2026. Coupe UFOA B U17 filles Côte d'Ivoire du 15 au 27 septembre 2026. Qualification UFOA B Cannes U17 garçons au Burkina Faso du 16 au 29 novembre 2026 et puis qualification championnat scolaire africain U15 filles et garçons, ce sera au Nigeria du 6 au 9 décembre 2026. Sur le vieux continent, eh bien, malgré la fin de son histoire avec le Real Madrid, le latéral droit Dani Carvajal n'a pas l'intention d'arrêter sa carrière libre au terme de son contrat en juin. L'international espagnol compte bien s'offrir un nouveau défi. La décision est prise et elle est très claire. Je continuerai à jouer au football la saison prochaine. Des offres, nous allons voir, a répondu l'ex-défenseur du Bayer Leverkusen pour l'émission El Chiringuito ce mardi, malgré un déclin évident, une saison 2025-2026 perturbée par des blessures. Carvajal devrait avoir plusieurs opportunités sur le marché. Freddy Kassa, bonsoir.
5: Bonsoir Jacques.
0: Les nouvelles sur le continent. L'actualité sur le continent, c'est surtout le Sénégal. Les attentes de l'ex-premier ministre Sonko à la tête de l'Assemblée nationale.
6: Limogé de son poste de premier ministre le 22 mai dernier, le leader du PASTEF a réintégré son siège de député avant d'être élu ce mardi président de l'Assemblée nationale. Dans son premier discours en tant que deuxième personnalité du pays, Ousmane Sonko déclare, je cite, Je n'utiliserai pas cette assemblée pour nourrir des vendettas personnelles. Ce serait trahir notre propre combat. Il s'est dit aussi ouvert à la discussion avec le président de la République, Bassirou Diomaye Faye.
0: Merci à vous, Frédéric. Le temps est totalement passé. Les 19h passées de 25 minutes. Nous allons maintenant suivre la revue de presse nationale.
7: Bonjour à tous. Romuald Wadayi a officiellement prêté serment dimanche 24 mai 2026 à Cotonou. C'est l'information ayant occupé essentiellement la une des quotidiens parus ce jour. La Nouvelle Tribune, le Radar, le Télégramme, Palabre Quotidien, le Patriote, la Boussole et bien d'autres publications nous informent que dans un discours solennel prononcé devant les institutions de la République, les délégations étrangères et le peuple béninois, le nouveau chef de l'État place son mandat sous le signe du développement inclusif, de la continuité des réformes et du bien-être social. La boussole note que le président Romuald Ouadahi a multiplié les messages en direction des jeunes, des femmes, des agriculteurs et de la diaspora béninoise. Au plan sécuritaire, poursuit le journal, le nouveau président a affiché sa fermeté face à la menace terroriste qui touche la sous-région ouest-africaine avec l'assurance que le Bénin continuerait à investir dans ses forces de défense et de sécurité. Autre point important, relève le journal, le nouveau président a salué les progrès enregistrés par le Bénin au cours des 10 dernières années, rendant un hommage appuyé à son prédécesseur Patrice Talon, qu'il a qualifié d'artisan de la renaissance du pays grâce à des décisions difficiles et une vision à long terme. Il a également rendu hommage aux anciens chefs d'État du renouveau démocratique, Nicéphore Soglo, Mathieu Kérékou et Boni Yayi. C'est donc la continuité, mais Romuald Ouadahi a surtout voulu imprimer une orientation sociale à son mandat, relève le journal, lorsqu'il affirme que la croissance économique n'a de sens que lorsqu'elle améliore concrètement les conditions de vie des populations. Accès aux soins, à l'eau potable, à l'électricité, à des routes praticables et à des logements décents comme priorité de son action. Le nouveau dirigeant plaide aussi pour le renforcement de la coopération régionale. Investiture du nouveau président, Ouadahi démarre, tout feu, tout flamme, s'exclame en une le patriote, repris par la Nouvelle Tribune qui voit un pas important vers la décrispation des tensions internes et sous-régionales. Et quelques heures seulement après son investiture, le nouveau président du Bénin, Romuald Ouadahi, a rendu public son premier gouvernement. 7 anciens ministres, 17 nouveaux, 6 femmes y figurent, dont 3 anciennes. Yvon Détienou maintient son portefeuille de garde des Sceaux, ministre de la Justice et de la Législation, note Dahabarou, et précédemment au ministère des Affaires étrangères, Olu Chegun Adjadi Bakari, occupe le portefeuille des affaires étrangères et du commerce extérieur, en charge de l'industrie et de la promotion de l'investissement privé. Benjamin Rumpati, quant à lui, conserve son poste de ministre de la Santé. Véronique Toyifode va continuer de faire ses preuves au ministère de la Famille et de l'Action sociale. Sadia Assouma s'occupe du ministère du commerce intérieur, en charge de la formalisation de l'économie. Aurélie Adam Soulé Zoumarou reste également dans l'appareil gouvernemental, en occupant désormais le poste de ministre de la Communication en charge des médias. Parmi les noms cités pour piloter les secteurs stratégiques, les journaux citent celui de Djibril Mamacissé Moussa, nommé lui ministre délégué auprès du président de la République, chargé de l'intérieur et de la sécurité publique. L'ancien préfet du département du Borgou quitte donc l'administration préfectorale pour celle de l'intérieur. Une nomination que salue Dr Kamal Donko pour cet aspect en prévention des crises et en cohésion sociale dont les propos ont été repris par le Canada du Nord. Djibril Mamacissé est le choix du profil idéal, la reconnaissance méritée d'un parcours sans faute. À la tête de la préfecture du Borgou, Djibril Mamacissé a incarné la figure du cadre intègre, travailleur et particulièrement dynamique, analyse l'expert. En confiant donc le portefeuille de l'intérieur à Djibril Mamacissé, le chef de l'État, Romuald Ouadahi, fait le choix de la continuité dans l'efficacité, mais à une échelle bien plus grande, fait savoir Dr Kamal Doko. Et analysant le retour du ministère de la Communication, Info Matin note le retour d'un ministère spécifiquement dédié à la communication et à la presse. Un détail qui, selon le journal, n'aura pas échappé aux professionnels des médias. Le ministère de la Communication en charge des médias renaît dans un contexte où les questions de liberté d'expression et de visibilité institutionnelle occupent une place importante dans le débat public béninois, analyse le journal. Au-delà des équilibres politiques et technocratiques, cette réorganisation gouvernementale apparaît aux yeux de la publication comme un message adressé au monde médiatique. Depuis plusieurs années, rappelle le journal, les acteurs de la presse béninoise réclamaient davantage d'attention institutionnelle, notamment face aux mutations du secteur, aux défis économiques des entreprises de presse et aux interrogations liées à la régulation des médias. Ce choix intervient également, note Info Matin, dans un contexte particulier. Ces derniers jours, plusieurs organisations internationales, dont Reporters sans frontières, avaient appelé le nouveau pouvoir à renforcer les garanties en faveur de la liberté de la presse et de la protection des journalistes. La presse retrouve son ministère, affiche en une Info Matin. Fin de cette revue de presse. Merci de m'avoir suivi.
0: La revue de presse nationale de Raoul Steve Gounoukan qui vient d'ailleurs mettre un thème à ce journal. Merci de nous avoir suivis. Très bonne soirée à chacun et à tous.
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8: Mardi, le dossier santé de la rédaction.
9: Un matin, je me suis levé, je commençais à avoir des douleurs, mal à la tête, mal au ventre, diarrhée, vomissement. C'est pas facile. Au quartier, on me voit, on fuit. Si j'arrive à telle place, on s'éloigne, je ne vois personne. Ils ont peur d'attraper la maladie.
10: Ce témoignage est loin d'être un cas isolé. Au Bénin, comme dans de nombreux pays en développement, la tuberculose demeure un véritable problème de santé publique, souvent sous-estimé, parfois mal compris. Et pourtant, il s'agit d'une maladie qui se soigne efficacement et qui peut être totalement guérie lorsqu'elle est prise en charge à temps. Selon le docteur Frédéric Alovokpewu, médecin au Programme national de lutte contre la tuberculose, cette maladie infectieuse continue de toucher un nombre important de personnes au Bénin. Souvent banalisée ou confondue avec d'autres maladies comme le paludisme, la tuberculose passe parfois inaperçue à ses débuts. Pourtant, certains signes doivent alerter.
11: La tuberculose peut toucher tous les organes, les poumons principalement dans plus de 80% des cas. Et les manifestations que nous aurons lorsque ça touche les poumons, c'est d'abord et avant tout la toux. C'est une toux qui va traîner dans le temps. Le plus souvent, une toux qui commence par durer 2 semaines, 3 semaines, il faut penser à consulter pour s'assurer que ce n'est pas la tuberculose ou bien autre chose. Cette toux peut s'associer parfois à des crachats de sang. La personne tousse, elle crache du sang. Ça, c'est déjà grave. Il ne faut pas attendre cet état avant de consulter. Mais d'autres signes que nous pouvons avoir, symptômes que on pourrait avoir, c'est un amaigrissement, c'est une fatigue ou une asthénie qui va traîner dans le temps. C'est la perte d'appétit. En dehors de ça, nous pouvons avoir la transpiration nocturne, sans oublier une fièvre qui va traîner dans le temps. Mais si ça évolue encore dans le temps, la personne peut commencer par avoir des difficultés à respirer.
10: La tuberculose est une maladie contagieuse dont la propagation est souvent favorisée par des conditions de vie précaires, la promiscuité ou encore une baisse de l'immunité. Quels sont concrètement les facteurs de risque et les modes de transmission les plus courants? Docteur Alovokpewu répond.
11: Dans notre contexte ici, c'est surtout la sous-alimentation qui dépend. Normalement, c'est parce que les gens sont pauvres qui ne mangent pas bien. Parce que si on ne mange pas bien, on n'apporte pas les protéines nécessaires pour notre défense. En dehors de la malnutrition et de la condition de vie précaire, nous pouvons citer certains modes de vie, notamment le tabagisme, l'alcoolisme et la toxicomanie. C'est vrai, il y a certaines maladies qui peuvent affaiblir l'immunité, notamment l'infection à VIH et le diabète, qui pourront faire que les sujets seront plus faibles et ils pourraient développer la maladie. D'autres facteurs qu'on pourrait citer, c'est la vie dans une zone où il y a assez de cas de tuberculose. Autre chose, ce sont les enfants au bas âge, vu que le système immunitaire n'est pas encore au point, facilement, il peut développer la maladie, contrairement aux autres sujets.
10: Lorsqu'un cas est suspecté ou confirmé, la réaction doit être rapide. Le dépistage joue un rôle essentiel dans la lutte contre la maladie, tout comme une prise en charge rigoureuse et complète. Comment s'organise aujourd'hui le dépistage et le traitement de la tuberculose au Bénin? Docteur Frédéric Alovokpewu répond.
11: Tout sujet présentant une toux qui dure 2 semaines ou plus doit se rendre dans un centre de dépistage et de traitement de la tuberculose. Et lorsqu'il se rend dans ce centre, le dépistage est gratuit. Et dès qu'on dépiste quelqu'un, normalement la personne est mise sous traitement et le traitement aussi est gratuit. Plus de 90% de nos patients chaque année sont déclarés guéris. Nous n'avons pas les 100% parce que les sujets consultent parfois au stade de complications. Notamment ces sujets qui ont des complications qui parfois meurent au cours du traitement, ou soit qui ont d'autres facteurs associés, notamment une infection à VIH, parfois ces sujets peuvent mourir au cours du traitement. C'est surtout ça qu'on a. Mais s'agissant de l'efficacité du médicament, le médicament même est efficace à 100%.
10: Vous l'aurez compris, une toux persistante de plus de 2 semaines ne doit jamais être négligée. Elle peut être le signe d'alerte d'une tuberculose. Au Bénin, le dépistage et le traitement de cette maladie sont entièrement gratuits dans les centres de santé habilités. une opportunité essentielle pour lutter efficacement contre sa propagation. Informer, sensibiliser, briser les idées reçues, parler de la tuberculose, c'est déjà faire un pas décisif vers son éradication.
8: C'était le dossier santé.
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